0: Les doseurs.
1: David Riffon avec vous pour ces informations. 46 vols devraient être supprimés ce mardi matin à l'aéroport de Charleroi. En cause, toujours la grève des contrôleurs aériens de Skies. 14 autres vols devraient être retardés ou replanifiés. Ce lundi, syndicats et direction du contrôleur aérien ont poursuivi leur bras de fer concernant le montant des primes de nuit. Les syndicats ont repoussé la proposition formulée ce week-end par la direction. L'entreprise proposait d'accorder à partir du 1er octobre 2028 une rémunération supplémentaire de 10 000 euros brut par an et par contrôleur aérien. Proposition refusée. La grève a débuté mercredi dernier. Depuis, plus de 200 vols ont déjà été supprimés. Cette grève est prévue jusqu'au 10 octobre si rien n'évolue d'ici là. Et chaque nuit, les contrôleurs aériens se croisent les bras de 22h à 8h. Si vous devez prendre un avion à Charleroi, un réflexe, consultez le site internet de l'aéroport ou celui de votre compagnie aérienne ainsi que votre boîte mail. Deux jeunes ont été agressés lors d'une bagarre à Ixelles en région Bruxelles. L'un d'eux a été blessé au couteau, selon la porte-parole de la zone de police Bruxelles-Capitale-Ixelles. L'une des victimes était blessée au menton et à la fesse au moment où les policiers sont intervenus. Ses jours ne sont pas en danger, mais cette personne a été transportée à l'hôpital. La seconde victime ainsi qu'un témoin ont été conduits au commissariat pour être entendus dans le cadre de l'enquête. Ce mardi, c'est le grand jour pour l'Assemblée générale de l'ONU. Les dirigeants de plus de 190 pays sont attendus à New York pour le grand rendez-vous annuel de la diplomatie. En marge de l'Assemblée générale, le président ukrainien Volodymyr Zelensky doit rencontrer son homologue américain Donald Trump pour discuter de la guerre dans son pays et les moyens d'y mettre fin. La Belgique sera représentée par le ministre des Affaires étrangères, Maxime Prévost. Le premier ministre, Bart De Wever, lui, se concentre sur le budget et les 10 milliards d'euros à trouver. À propos, le Cairn, le Conseil des ministres restreint, s'est réuni ce lundi autour de la note de départ du Premier ministre. Les deux partis francophones de la coalition, MR et Engagé, la trouvent trop déséquilibrée à ce stade. Des groupes de travail vont prendre le relais. Prochain rendez-vous du Conseil des ministres restreint, jeudi soir. Merci de nous suivre, où que vous soyez, passez une belle et douce nuit.
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0: Il est 3 heures.
1: David Riffon avec vous pour ces informations. 46 vols devraient être supprimés ce mardi matin à l'aéroport de Charleroi. En cause, toujours la grève des contrôleurs aériens de Skies. 14 autres vols devraient être retardés ou replanifiés. Ce lundi, syndicats et direction du contrôleur aérien ont poursuivi leur bras de fer concernant le montant des primes de nuit. Les syndicats ont repoussé la proposition formulée ce week-end par la direction. L'entreprise proposait d'accorder à partir du 1er octobre 2028 une rémunération supplémentaire de 10 000 euros brut par an et par contrôleur aérien. Proposition refusée. La grève a débuté mercredi dernier. Depuis, plus de 200 vols ont déjà été supprimés. Cette grève est prévue jusqu'au 10 octobre si rien n'évolue d'ici là. Et chaque nuit, les contrôleurs aériens se croisent les bras de 22h à 8h. Si vous devez prendre un avion à Charleroi, un réflexe, consultez le site internet de l'aéroport ou celui de votre compagnie aérienne ainsi que votre boîte mail. Deux jeunes ont été agressés lors d'une bagarre à Ixelles en région Bruxelles. L'un d'eux a été blessé au couteau, selon la porte-parole de la zone de police Bruxelles-Capitale-Ixelles. L'une des victimes était blessée au menton et à la fesse au moment où les policiers sont intervenus. Ses jours ne sont pas en danger, mais cette personne a été transportée à l'hôpital. La seconde victime ainsi qu'un témoin ont été conduits au commissariat pour être entendus dans le cadre de l'enquête. Ce mardi, c'est le grand jour pour l'Assemblée générale de l'ONU. Les dirigeants de plus de 190 pays sont attendus à New York pour le grand rendez-vous annuel de la diplomatie. En marge de l'Assemblée générale, le président ukrainien Volodymyr Zelensky doit rencontrer son homologue américain Donald Trump pour discuter de la guerre dans son pays et les moyens d'y mettre fin. La Belgique sera représentée par le ministre des Affaires étrangères, Maxime Prévost. Le premier ministre, Bart De Wever, lui, se concentre sur le budget et les 10 milliards d'euros à trouver. À propos, le Cairn, le Conseil des ministres restreint, s'est réuni ce lundi autour de la note de départ du Premier ministre. Les deux partis francophones de la coalition, MR et Engagés, la trouvent trop déséquilibrée à ce stade. Des groupes de travail vont prendre le relais. Prochain rendez-vous du Conseil des ministres restreint, jeudi soir. Merci de nous suivre, où que vous soyez, passez une belle et douce nuit.
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0: Il est 4 heures.
1: David Riffon avec vous pour ces informations. 46 vols devraient être supprimés ce mardi matin à l'aéroport de Charleroi. En cause, toujours la grève des contrôleurs aériens de Skies. 14 autres vols devraient être retardés ou replanifiés. Ce lundi, syndicats et direction du contrôleur aérien ont poursuivi leur bras de fer concernant le montant des primes de nuit. Les syndicats ont repoussé la proposition formulée ce week-end par la direction. L'entreprise proposait d'accorder à partir du 1er octobre 2028 une rémunération supplémentaire de 10 000 euros brut par an et par contrôleur aérien. Proposition refusée. La grève a débuté mercredi dernier. Depuis, plus de 200 vols ont déjà été supprimés. Cette grève est prévue jusqu'au 10 octobre si rien n'évolue d'ici là. Et chaque nuit, les contrôleurs aériens se croisent les bras de 22h à 8h. Si vous devez prendre un avion à Charleroi, un réflexe, consultez le site internet de l'aéroport ou celui de votre compagnie aérienne ainsi que votre boîte mail. Deux jeunes ont été agressés lors d'une bagarre à Ixelles en région Bruxelles. L'un d'eux a été blessé au couteau, selon la porte-parole de la zone de police Bruxelles-Capitale-Ixelles. L'une des victimes était blessée au menton et à la fesse au moment où les policiers sont intervenus. Ses jours ne sont pas en danger, mais cette personne a été transportée à l'hôpital. La seconde victime ainsi qu'un témoin ont été conduits au commissariat pour être entendus dans le cadre de l'enquête. Ce mardi, c'est le grand jour pour l'Assemblée générale de l'ONU. Les dirigeants de plus de 190 pays sont attendus à New York pour le grand rendez-vous annuel de la diplomatie. En marge de l'Assemblée générale, le président ukrainien Volodymyr Zelensky doit rencontrer son homologue américain Donald Trump pour discuter de la guerre dans son pays et les moyens d'y mettre fin. La Belgique sera représentée par le ministre des Affaires étrangères Maxime Prévost. Le premier ministre Bart De Wever, lui, se concentre sur le budget et les 10 milliards d'euros à trouver. À propos, le Cairn, le Conseil des ministres restreint, s'est réuni ce lundi autour de la note de départ du Premier ministre. Les deux partis francophones de la coalition, MR et Engagé, la trouvent trop déséquilibrée à ce stade. Des groupes de travail vont prendre le relais. Prochain rendez-vous du Conseil des ministres restreint, jeudi soir. Merci de nous suivre, où que vous soyez, passez une belle et douce nuit.
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0: Il est 5 heures.
1: David Riffon avec vous pour ces informations. 46 vols devraient être supprimés ce mardi matin à l'aéroport de Charleroi. En cause, toujours la grève des contrôleurs aériens de Skies. 14 autres vols devraient être retardés ou replanifiés. Ce lundi, syndicats et direction du contrôleur aérien ont poursuivi leur bras de fer concernant le montant des primes de nuit. Les syndicats ont repoussé la proposition formulée ce week-end par la direction. L'entreprise proposait d'accorder à partir du 1er octobre 2028 une rémunération supplémentaire de 10 000 euros brut par an et par contrôleur aérien. Proposition refusée. La grève a débuté mercredi dernier. Depuis, plus de 200 vols ont déjà été supprimés. Cette grève est prévue jusqu'au 10 octobre si rien n'évolue d'ici là. Et chaque nuit, les contrôleurs aériens se croisent les bras de 22h à 8h. Si vous devez prendre un avion à Charleroi, un réflexe, consultez le site internet de l'aéroport ou celui de votre compagnie aérienne ainsi que votre boîte mail. Deux jeunes ont été agressés lors d'une bagarre à Ixelles en région Bruxelles. L'un d'eux a été blessé au couteau, selon la porte-parole de la zone de police Bruxelles-Capitale-XL. L'une des victimes était blessée au menton et à la fesse au moment où les policiers sont intervenus. Ses jours ne sont pas en danger, mais cette personne a été transportée à l'hôpital. La seconde victime ainsi qu'un témoin ont été conduits au commissariat pour être entendus dans le cadre de l'enquête. Ce mardi, c'est le grand jour pour l'Assemblée générale de l'ONU. Les dirigeants de plus de 190 pays sont attendus à New York pour le grand rendez-vous annuel de la diplomatie. En marge de l'Assemblée générale, le président ukrainien Volodymyr Zelensky doit rencontrer son homologue américain Donald Trump pour discuter de la guerre dans son pays et les moyens d'y mettre fin. La Belgique sera représentée par le ministre des Affaires étrangères, Maxime Prévost. Le premier ministre, Bart De Wever, lui, se concentre sur le budget et les 10 milliards d'euros à trouver. À propos, le Cairn, le Conseil des ministres restreint, s'est réuni ce lundi autour de la note de départ du Premier ministre. Les deux partis francophones de la coalition, MR et Engagés, la trouvent trop déséquilibrée à ce stade. Des groupes de travail vont prendre le relais. Prochain rendez-vous du Conseil des ministres restreint, jeudi soir. Merci de nous suivre, où que vous soyez, passez une belle et douce nuit.
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0: Comment le gouvernement d'Oever va-t-il pouvoir trouver 10 milliards? Le Premier ministre considère qu'une réforme de l'État est une option. Il s'agirait par exemple de scinder la sécurité sociale. Comme chaque début d'automne, l'Assemblée générale des Nations unies verra défiler les dirigeants du monde à New York. Le conflit au Moyen-Orient sera de toutes les discussions. Ce conflit qui provoque une hausse inédite des prix du diesel. À partir d'aujourd'hui, en Belgique, il dépassera au max les 2,50 €. Bonjour à toutes et tous. Les discussions budgétaires n'en sont qu'à leur début au niveau fédéral. Mais c'est déjà certain que trouver 10 milliards sera très compliqué. Hier, après avoir reçu une première note de Bart De Wever, les deux vice-premiers francophones la critiquaient déjà ouvertement. Le Premier ministre insiste sur la nécessité de trouver ces 10 milliards. Mais si ce n'est pas possible, le nationaliste flamand qu'il est resté plaide pour une nouvelle réforme de l'État. Marc Sirleroux.
1: Pour Dave Sinardet, professeur de sciences politiques à la VUB, il est évident que trouver 10 milliards sera très difficile et l'explication est en partie institutionnel.
2: Déjà, il y a après 6 réformes de l'État, plus autant de compétences au niveau fédéral, et ça veut donc dire voilà, que vous avez moins de possibilités, moins d'alternatives pour trouver des économies, surtout que certaines des compétences qui sont encore au fédéral sont des compétences régaliennes comme la sécurité, la justice, sur lesquelles tout le monde est plus ou moins d'accord qu'il ne faut justement pas économiser.
1: Mais sur quoi pourrait reposer cette nouvelle réforme de l'État évoquée par Bart De Wever?
2: L'option privilégiée par les nationalistes flamands, c'est de scinder la compétence des soins de santé notamment, mais de ne pas transférer tous les moyens actuels. Voilà, ce qui réglerait aussi, soi-disant, le problème au niveau fédéral. Mais là aussi, il faut quand même se demander si, notamment, les entités fédérées au sud du pays seraient vraiment capables de gérer les soins de santé sans avoir vraiment la totalité du budget.
1: Et donc, aucune certitude pour Bart De Wever, confronté une nouvelle fois comme Premier ministre à un moment politique très très compliqué.
0: La barre des 2,50 € le litre dépassé aujourd'hui pour le diesel, un record, 2,501 € le litre, prix maximum à partir d'aujourd'hui, ce qui signifie que seules les stations-service les plus chères l'appliqueront, mais ailleurs ce sera de toute façon très cher aussi. Et c'est à cause de la guerre au Moyen-Orient. On notera cependant que depuis quelques jours, les cours du pétrole sont orientés à la baisse, ce qui aura plus tard un effet sur le prix à la pompe. Coup d'envoi du plus grand rendez-vous diplomatique de l'année. Ce matin à New York, c'est la semaine de l'Assemblée générale de l'ONU, avec les discours des dirigeants de ce monde et les rencontres en coulisses. Les préoccupations sont nombreuses et variées, mais le Moyen-Orient devrait dominer les débats. À New York, Karine Hutton.
3: En vue de l'Assemblée générale de l'ONU, le prix du baril de pétrole est repassé sous les 100 $, en espérant des améliorations diplomatiques cette semaine. Pour l'instant, aucune rencontre entre Donald Trump et son homologue iranien n'est confirmée, même si le président américain se dit disposé à le voir. Massoud Pezeshkian a bien reçu son visa pour se rendre à New York. En revanche, impossible pour une partie de son équipe de l'accompagner, comme l'a affirmé Washington hier. Et cela pourrait faire partir d'éventuelles nouvelles négociations avec Téhéran sur de mauvaises bases. Les pays du Golfe, qui l'an dernier s'étaient penchés sur le dossier Gaza en toute discrétion à New York, ont indiqué qu'ils ne se réuniraient probablement pas cette semaine, mais les attaques houthies contre le Yémen et l'Arabie Saoudite occuperont forcément leur bilatéral. Il faudra surveiller les positions des médiateurs turcs, qataris, omanais et pakistanais. Un an après la déclaration de New York, approuvée par 142 pays, une réunion sur la mise en œuvre de la solution à deux États se déroulera ce mardi. Enfin, Benjamin Netanyahou est attendu jeudi à New York. Israël compte sur cet AG pour raviver les accords d'Abraham, malgré une dynamique régionale extrêmement tendue.
0: Les accords d'Abraham, dont l'objectif est de normaliser les relations entre Israël et plusieurs pays arabes. Ce n'est pas le Premier ministre qui portera la voix de la Belgique à la tribune de l'ONU aujourd'hui, mais le ministre des Affaires étrangères, Maxime Prévost. Attendu aussi aujourd'hui le discours du président Trump. Au port d'Anvers, les scanners des douanes tombent en rade les uns après les autres. Des pannes qui compliquent le contrôle des containers et des marchandises. Sur les 9 scanners utilisés par les douanes, 4 serait hors service, selon le syndicat socialiste Boris Vanacker.
4: Au port d'Anvers, il existe 3 grands scanners fixes, 2 grands tunnels dans lesquels passent les conteneurs pour être analysés. 2 d'entre eux sont actuellement à l'arrêt. En cause, une technologie vieillissante et dépassée. Florence Angelici, porte-parole du SPF Finance.
5: Il faut savoir que la technologie des scanners, de façon générale, c'est une technologie assez fragiles. Ce sont des scanners qui ont 20 ans, donc ils sont en bout de vie. 20 ans, c'est long.
4: Une technologie qui doit être remplacée, mais qui coûte très cher. En attendant, 6 scanners mobiles ont été déployés au port d'Anvers pour renforcer les contrôles antidrogue. Mais là aussi, il y a des problèmes. 2 présentent des pannes d'ordre technique et mécanique. Les contrôles diminuent, mais le SPF rassure, l'analyse de risque reste inchangée.
5: L'ensemble des contrôles qui sont effectués par la douane, c'est le scan, c'est les contrôles physiques, mais c'est aussi la coopération internationale. Donc le scan n'est qu'une petite partie en fait, de l'ensemble des contrôles effectués par la douane.
4: Aujourd'hui, les conteneurs provenant d'Amérique latine considérés à haut risque en raison du trafic de cocaïne ne sont plus les seuls concernés. Ceux en provenance du Canada présentent également un risque élevé en raison de l'acheminement de cannabis.
0: Les syndicats des contrôleurs aériens de Skies ont rejeté la dernière proposition de la direction. La grève continue donc à l'aéroport de Charleroi avec près de 50 vols annulés aujourd'hui. Sport, volley, la Belgique s'est qualifiée pour les quarts de finale du championnat d'Europe après sa victoire 3-1 contre la Tchéquie à Turin hier. En quart de finale, les Red Dragons s'affronteront la Slovénie. Très belle journée à toutes et tous.
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0: Bon mardi, nous sommes le 22 septembre. Aujourd'hui, nous fêtons les Maurice avec un dicton qui dit « Brouillard d'automne, beau temps nous donne ». Soleil qui se lève à 7h29 ce matin et qui se couchera à 19h41. Et on aura encore une belle journée dans l'ensemble. Bon, d'accord, il y aura quelques nuages, mais on aura aussi des bons moments de soleil. Et puis des maxima compris entre 16 et 21 degrés. On fera le point sur la météo dans quelques minutes. Après Michel Polnareff, la poupée qui fait non. Puis Gilbert O'Sullivan aussi à venir avec Claire. Très belle journée à tous.

6h36, sans vie, va plus, bon début de journée avec Jim Manson, avant de nous dire adieu. Et avant cela, un premier coup d'œil sur la météo. Eric me dit qu'il fait 7 degrés du côté de Bastogne, le temps est sec là-bas. Ce matin, on retrouve une petite invasion de nuages bas venus des Pays-Bas sur le nord du pays, localement sous forme de brume et de brouillard, notamment entre Gand et Anvers. Le ciel sera plus franchement ensoleillé au sud de Bruxelles au lever du jour. Les températures sont encore un petit peu fraîches ce matin, 5 à 7 degrés dans l'est, 8 à 9 dans le centre du pays et jusqu'à 11 degrés à la côte. Dans le courant de la matinée, les nuages deviendront temporairement un petit peu plus épais sur le nord et l'est du pays. Le soleil sera de plus en plus visible en allant vers le centre et le long de la frontière française. Le thermomètre va assez vite augmenter. Les températures iront de 12 à 16 degrés peu avant midi. Pour cet après-midi, au programme, on retrouve un dégradé nuageux. Quelques nuages plus joufflus d'Anvers au Limbourg et un ciel qui sera de plus en plus bleu en se rapprochant de la France. Les températures s'échelonnent de 16 à 21 degrés. Pour aujourd'hui, les températures se situent

0: 6h44, ça en vive à plus, avant de retrouver Barry White avec l'aide de Music Play. Ben c'est l'heure de retrouver la séquence Tumpeke et Derouet et Livia Douchkov.
1: Aujourd'hui, nous retrouvons Guy Tirtiot, linguiste claviérois, passionné du langage wallon depuis toujours. À travers des capsules vidéo, Guy explique une phrase en wallon de la région liégeoise. Son origine, son orthographe, sa signification. Et surtout, comment la replacer dans une conversation pour épater ses proches. Bonjour Guy.
2: Bonjour, je pense que c'est Lydia.
1: Oui, tout à fait, c'est bien moi.
2: C'est un plaisir qu'on y va de voix.
1: Alors Guy, quelle phrase avez-vous choisie aujourd'hui pour nos auditeurs?
2: On prenait des morts, à vous deviner.
1: Pouvez-vous nous en donner l'origine, la signification et peut-être un exemple concret pour l'utiliser?
2: Oui, donc ça veut dire on ne prend pas des mouches avec du vinaigre.
1: Ah oui.
2: Et cette expression daterait du 18e siècle. Comme beaucoup de proverbes de Spaux en wallon, ça vient de l'observation de la nature, des animaux, de leur comportement. Donc chacun sait par exemple que les mouches sont attirées davantage par le miel, le sucre, que par le vinaigre, qui est plus aigre. Alors, le sens, ramenons ça aux relations humaines, ça signifie qu'on obtient plus facilement quelque chose par la douceur que par la violence ou la force.
1: Évidemment. Pour celles et ceux qui voudraient se lancer justement à apprendre le wallon, comment on intègre le wallon dans la vie de tous les jours? Une phrase par semaine, un mot par jour? Votre recette, c'est quoi?
2: Mais mon truc, c'est de faire ça régulièrement, à raison d'un proverbe, un spo, par semaine.
1: Comme ça, on a le temps de bien l'intégrer, quoi. On a toute une semaine pour bien l'intégrer.
2: C'est ça, il faut répéter cette phrase-là, la savoir par cœur, presque, et puis essayer de la caser dans une conversation. Mais ça, c'est beaucoup plus difficile. Il faut en connaître le sens, évidemment. Mais objectivement, on peut y aller progressivement et à raison de 10 minutes, un quart d'heure, 10 minutes chaque semaine, on fait déjà des progrès.
1: Et avant de se quitter, Guy, quelle est votre expression préférée?
2: Moi, j'ai un faible pour celle-ci. Il est comme les coucous. Il a plus de bêche qui de cou. Je traduis. Il est comme le coucou. Il a beaucoup plus de bec que de cul, de derrière, de postérieur.
1: Oui, oui, oui.
2: Ça vient du fait que le coucou pond ses œufs dans le nid d'un autre oiseau. Il ne couve pas lui-même. Par contre, il ne se prive pas de crier coucou, coucou à tout bout de champ. Donc, on dit qu'il a beaucoup plus de bec que de chaleur au derrière, en quelque sorte. Et ça se dit quand on parle de quelqu'un qui est vantard.
1: Oui, d'accord, ok.
2: Il se vante, il a vraiment plus de bêche qui te coupe.
1: Je la retiendrai, celle-là. Elle est replacée quand même sur quelques personnes qu'on connaît, on ne donnera pas de nom. Merci Guy pour cette plongée dans la langue wallonne. Grâce à vos vidéos, chacun peut apprendre une phrase, comprendre son histoire et la replacer fièrement dans une conversation pour surprendre famille et amis. Et n'oubliez pas, attention, je me lance, on te prend un des mots, à vous deviner. À la prochaine.
2: À la prochaine.
1: 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Allez, c'est Stevoy.

0: Ah oui, on donne de la voix hein, ce matin sur Viva Plus. 6h55, il fait pas chaud. Du côté de Stambert, il fait 8 degrés, paraît-il. C'est ce que nous raconte Cécile, il fait nuageux. Mais le temps est calme. Allez, pour se réchauffer, direction le Brésil avec Astrid Gilberto de Girl from Ipanema.
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1: Bon mardi matin avec Viva Plus, il est 7h. Voici le journal de Maxime Maillet. Les dirigeants du monde entier ont rendez-vous à New York pour l'Assemblée générale des Nations unies. Il sera question du climat, de l'intelligence artificielle et surtout des guerres dans le monde. 2,50€, c'est le prix maximum à la pompe aujourd'hui pour le litre de diesel. C'est un record. Certains Belges se tournent vers le covoiturage. Des savons utilisés au Palais Royal ou au Château de Versailles, les savonneries bruxelloises fêtent leurs 100 ans et s'offrent en cadeau de nouveaux locaux. Bonjour à toutes et tous, c'est le plus grand rendez-vous diplomatique de l'année. L'Assemblée Générale de l'ONU s'ouvre aujourd'hui. Myriam Ball, près de 130 dirigeants du monde entier, affluent en ce moment à New York pour cette semaine de débats en Assemblée. Et en coulisses.
2: Oui, en assemblée, les représentants de chaque État feront entendre leur positionnement politique, leur ligne rouge. Pour la Belgique, c'est le ministre des Affaires étrangères, Maxime Prévost, qui est à New York. Mais cette grande convergence de dirigeants mondiaux à New York, c'est aussi l'occasion d'événements sur des enjeux communs, comme le climat, les épidémies ou l'intelligence artificielle, et l'occasion de très nombreuses rencontres, de négociations en coulisses pour boucler des accords, comme celui sur le Groenland, ou pour essayer de débloquer les conflits.
1: Comme la guerre au Moyen-Orient.
2: Oui, bien sûr, la guerre en Iran et dans toute la région et ses blocages d'approvisionnement en pétrole. La guerre en Ukraine, la guerre au Soudan alimenteront aussi des rencontres diplomatiques en marge de l'Assemblée. Mais pour parler de Gaza, eh bien, le président de l'autorité palestinienne Mahmoud Abbas sera absent puisqu'il n'a pas obtenu de visa des États-Unis. Alors que le premier ministre israélien Benjamin Netanyahou sera lui attendu jeudi malgré un mandat d'arrêt de la Cour pénale internationale. Et puis présent également Donald Trump, le président américain qui n'aime pas l'ONU et qui ne se prive pas de le dire, mais qui a tout intérêt à ce que les rencontres diplomatiques débloquent sa guerre enlisée avec l'Iran.
1: Et à l'approche d'une reprise du dialogue entre Washington et Téhéran avec une série de rendez-vous diplomatiques cette semaine, les cours du pétrole ont chuté. Mais chez nous, à la pompe, ça pourrait faire mal aujourd'hui à votre portefeuille. Ce matin, le prix maximum du litre du diesel a atteint les 2,50€. C'est un record. Jamais ce prix n'avait été aussi élevé. Alors on parle bien ici du prix maximum. Vous pourrez donc trouver moins cher en fonction des stations essence. Et puis, parmi les solutions pour faire des économies, il y a le covoiturage. Grégory Faube, vous êtes à Torrambé-Saint-Tron, dans le Brabant Wallon. Chaque matin, des travailleurs se donnent rendez-vous pour faire le trajet ensemble vers Bruxelles.
3: Oui, alors à cette heure-ci, il y a évidemment pas mal de mouvements sur ce parking de covoiturage ici à Torrambé-Saint-Tron, c'est dans l'entité de Perouet. Alors pas spécialement plus que d'habitude, me disait une automobiliste. La hausse du carburant n'a visiblement pas poussé spécialement les navetteurs à se ruer sur le covoiturage, mais c'est clair, et une personne qui prenait la route vers Bruxelles me le faisait remarquer, à chaque fois qu'elle va à la pompe, elle se dit que partager son véhicule peut lui faire gagner pas mal d'argent. Je vous propose de l'écouter.
4: En ce moment, je covoiture beaucoup avec ma collègue. Ça aide pas mal. Vu qu'il y a la hausse des carburants, c'est quelque chose qui est nettement plus agréable pour essayer de réduire un petit peu cette facture mensuelle de carburant, quoi.
3: Oui, parce qu'on est vite à quelques centaines d'euros rien que pour faire un aller-retour Bruxelles, non, sur le mois.
4: Moi, je suis à 300€ par mois en temps normal pour aller travailler.
3: Alors j'ai pris ma calculette, à partir d'ici, un aller-retour vers la capitale, eh bien c'est environ 40 à 50 km, donc un petit 100 km aller-retour, ça fait 15€ par jour, et c'est environ 300€ de diesel, on vient de l'entendre, pour aller au boulot, ça fait cher, et ça fait donc du bien de partager la facture.
1: Et les prix à la pompe qui mettent la pression sur le gouvernement fédéral. L'Arizona a débuté hier ses négociations budgétaires, mais ça a mal commencé. Le MR et les engagés ne sont pas convaincus par la note proposée par Bart de Wever. Pour le Premier ministre, pas le choix. Il faut des mesures fortes pour trouver 10 milliards d'euros. Et vu le contexte, il n'hésite pas à évoquer la nécessité d'une nouvelle réforme de l'État. Pour Dave Sinardet, professeur de sciences politiques à la VUB, Bart de Wever a changé de stratégie.
5: Jusque récemment, il disait que le projet de l'Arizona, c'était selon lui quand même un projet plutôt pour 10 ans, parce qu'il fallait selon lui 10 ans pour remettre en ordre la Belgique, notamment sur le plan budgétaire. budgétaire, tandis que là, il revient quand même plus avec un agenda institutionnel. Et la semaine dernière, il disait même qu'il ne pourra plus faire qu'un effort budgétaire, celui-ci donc, et qu'ensuite, il faudrait quand même une réforme institutionnelle parce qu'il n'y a plus vraiment d'argent au fédéral. Aucun parti veut un échec. Je crois qu'aucun parti veut des élections anticipées, mais chaque parti se dit quand même que les autres s'y préparent peut-être et que ce n'est pas à exclure. Et donc, il faut prévoir quand même aussi un plan B, un discours B pour Bart De Wever, qui sera quand même confronté à un échec hein, s'il ne réussit pas à trouver les 10 milliards. Si ce n'est pas le cas, oui, il évolue déjà vers le discours de pouvoir dire oui, mais ce n'est pas ma faute parce que c'est simplement devenu impossible institutionnellement.
1: Des propos recueillis par Marc Cirlerot. À Anvers, deux explosions ont eu lieu à quelques minutes d'intervalle dans le centre-ville. Il n'y a pas de victimes lors de cette double attaque présumée. Aucun suspect n'a été arrêté pour le moment. La police enquête sur un lien possible entre ces deux explosions. On ne sait pas non plus si elles sont liées au trafic de drogue. Une enquête doit le déterminer. Près de 50 vols sont supprimés aujourd'hui à l'aéroport de Charleroi. La grève des contrôleurs aériens de Sky se poursuit. Les syndicats ont rejeté la proposition de la direction. Ils ne parviennent pas à se mettre d'accord sur la prime de nuit réclamée par les travailleurs. Depuis près d'une semaine, les aiguilleurs du ciel font grève chaque nuit de 22h à 8h. Un savon qui sent bon depuis 100 ans. À La Keune, les savonneries bruxelloises célèbrent leur centenaire et pour l'occasion, l'entreprise investit 1 million d'euros pour agrandir sa manufacture historique. Les locaux actuels ne suffisent plus à répondre à la demande croissante de ses prestigieux clients comme Dior, le château de Versailles ou le Palais Royal. Cynthia Deschamps est partie découvrir les bonnes odeurs de ces savons bruxellois.
6: À peine passé le seuil des savonneries bruxelloises, des effluves de pêche viennent nous chatouiller les narines. Les machines tournent à plein régime et une quinzaine de personnes s'affairent à l'emballage, au pressage ou encore au contrôle qualité des savons.
7: On est vraiment sur des savons de spécialité.
6: Maxime de Villenfagne, co-dirigeant de l'entreprise.
7: Ici, on travaille sur un savon qui va partir vers l'Afrique, un savon éclaircissant et gommant, mais on fait aussi des savons aux extraits de safran, au propolis, à la gelée royale. Et vraiment, on met en avant des ingrédients et des savoir-faire d'autres industries dans un savon pour en faire un produit exceptionnel.
6: La formule fonctionne bien, puisque la petite entreprise artisanale s'exporte aujourd'hui dans 27 pays sur 4 continents. Tellement bien d'ailleurs que ces 1500 m² se sont vite révélés insuffisants.
7: On a dû à un moment même sous-traiter des commandes et ouvrir une nouvelle ligne dans l'espace réduit qu'on avait pour pouvoir suivre les commandes et suivre la croissance de nos clients.
6: C'est pour ça que quand un entrepôt voisin de 320 m² se libère, la société l'achète rapidement.
7: C'est ici que se passera la préparation de la pâte à savon dans le futur. À terme, on estime que cet agrandissement nous permettra de grandir de plus ou moins 50%. Et donc, actuellement, on est autour des 500 tonnes de savon produites annuellement. On pourrait passer à 750 tonnes annuellement produites.
6: En 2027, les savonneries bruxelloises comptent développer leur marque propre, notamment via leur boutique située dans les Galeries du Roi.
1: Et le roi Philippe qui viendra d'ailleurs visiter la manufacture demain mercredi. En sport en cyclisme, une deuxième médaille pour la Belgique aux Mondiaux de Montréal. Après Remco Evenepoel, la jeune Luca Virstraat a pris le bronze sur le chrono Espoir Dames. Et puis en volley, la Belgique s'est qualifiée pour les quarts de finale de l'Euro après sa victoire contre la République tchèque. En quart, les Red Dragons seront face à la Slovénie. Voilà pour les infos, belle journée à notre écoute.
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8: Très belle journée, hein, nous sommes mardi le 22 septembre. Aujourd'hui, nous fêtons les Maurices avec un dicton du jour qui dit brouillard d'automne, beau temps nous donne. Le soleil se lève à 7h29 ce matin et se couchera à 19h41.
9: Je déclare avec Aragon.
8: La femme et l'avenir de l'homme, Jean Ferrat arrive dans quelques petites minutes, juste avant de retrouver le bulletin météo de Théo Le Chanu. Et puis alors, du côté des Lozelles ce matin, il y a Gabi qui me dit qu'il fait 9 petits degrés, le temps est sec. Fait pas super chaud, hein. On va aller se balader dans le jardin rempli de roses de Lynn Anderson. Rose Garden ce matin, sans Viva Plus.

0: partir au Québec. Dans un petit moment, avec Diane Dufresne, j'ai rencontré l'homme de ma vie. Mais avant cela, on parle de météo. Bonjour Théo Le Chanu.
1: Bonjour Bernard.
0: Encore de la fraîcheur ce matin.
1: Oui, bah vous le dites bien, en effet on va se couvrir encore ce matin, on ressort la petite laine. 5 à 11 degrés attendus pour ce matin, descendre ouest, donc c'est vraiment pas bien chaud. Alors par contre, dans le ciel, pour le moment ça se passe assez bien, le soleil commence à se lever, le ciel commence à devenir un petit peu bleu avec de belles irisations d'ailleurs, et on n'a pas trop de nuages pour le moment. Mais par contre, très vite dans le courant de la matinée, les nuages vont devenir temporairement un petit peu plus épais sur le nord et l'est du pays. Alors le soleil sera tout de même plus visible en allant vers le centre et le long de la frontière française. Pour les températures, on ira de 12 à 16 degrés peu avant midi. Cet après-midi, eh bien, on va retrouver un dégradé nuageux, donc avec des nuages un petit peu plus joufflus en province d'Anvers, en province du Limbourg également, et puis un ciel qui sera bien plus bleu en allant en direction de la France, un petit peu comme ce matin. Les températures s'échelonneront de 16 à 21 degrés au meilleur de la journée. Et puis un petit coup d'œil pour demain, mercredi, eh bien, on aura encore quelques grisailles matinales qui vont traîner un petit peu sur l'extrême nord du pays. Ailleurs, quelques cirrus, quelques nuages d'altitude tout au plus. Et puis tout cela va très vite se dégager pour laisser apparaître un soleil plein dans l'après-midi. Et pour les températures, ça va encore un petit peu augmenter, on aura de 19 à 22 degrés pour demain.
0: C'est bon ça, merci Théo. On vous retrouve à 8h20 tout à l'heure.
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1: Delphine, viens voir, ils sont arrivés. 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
2: Tu sais, les gosses seront jamais prêts. 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
1: Ben non. 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
0: J'ai rendez-vous à midi avec Guillaume, je n'y serai jamais.
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0: Oui, mais pas avant une heure.
1: Qu'est-ce que j'ai fait de mon poudrier?
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7h23, sur Viva Plus. Bienvenue hein, ce mardi matin. Alain Barrière avec Tu t'en vas. Et puis alors du côté de Sainte-Marie-Chevigny, en province de Luxembourg, où se trouve Marianne. Le ciel est dégagé. Il y a du brouillard dans les prés, un léger vent. Et 5 degrés au thermomètre de Marianne.

0: du matin. Frédéric François arrive avec De Venise à Capri.
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0: Mardi 22 septembre, bonne fête au Maurice. Aujourd'hui, on fête l'anniversaire de Benoît Poulvord, l'acteur belge, fête ses 62 ans. Et puis il y a aussi Joan Jett, rappelez-vous de ce tube. Hein. I Love Rock'n'Roll qui reste son plus gros succès. Et Joan Jett fête ses 68 ans, elle a le même âge que Andrea Bocelli qui fête aussi son anniversaire. 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

7h38, bon, après avoir surfé un petit peu, on va partir à la plage avec Serge Gainsbourg, hein, si Sex and Sun. Ah, le soleil, on l'aura aussi hein, en Belgique, avec peut-être quelques nuages, c'est peut-être la nuance. On reparle de la météo, d'accord, avant de retrouver Serge Gainsbourg. Bah, Guy me dit qu'à Braine-le-Château, il y a 9 degrés, il fait nuageux, mais le temps est calme et sec. Ce matin, on retrouve une petite invasion de nuages bas venus des Pays-Bas sur le nord du pays, localement sous forme de brume et de brouillard, notamment entre Gand et Anvers. Le ciel sera plus franchement ensoleillé au sud de Bruxelles au lever du jour. Les températures sont encore

0: de 16 à 21 degrés. Pour aujourd'hui, les températures se situent dans les normales de saison.
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0: 7h46, sans vivre à plus. Avant de retrouver Liz Ligor avec It's My Party, on va jeter un petit coup d'œil sur les programmes télé de votre soirée.
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1: 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Hello, Parisien Palo. Hein? Ah, tu pars en vacances bientôt. Alors bienvenue au Corps du Bonheur. Je me présente, le directeur. Un beau charter traversant les airs.

monde sur ma part, on reste là, hein, pas de souci. 7h51, il fait actuellement 7 petits degrés du côté de Villers-Est, me dit Michel. James Brown pour rejoindre le journal de 8h, It's a Man's World. Et puis on retrouve Laurent Voulzy aussi avec...

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1: Bonne matinée avec Viva Plus, il est 8h. Voici le journal de Maxime Maillet. Un nouveau record à la pompe. Le prix maximum du litre de diesel a dépassé les 2,50 €. Pour faire des économies, certains se tournent vers le covoiturage. L'Assemblée générale des Nations unies s'ouvre à New York. Il sera question des guerres dans le monde. Et en Ukraine, les vétérans reviennent traumatisés du front. Un livre explosif sort au Royaume-Uni. Les confidences du frère de Lady Di. On dit le roi Charles III furieux. Bonjour à toutes et tous. La barre des 2,50 € est dépassée aujourd'hui pour le litre de diesel. C'est un record. On parle ici du prix maximum. Vous pourrez donc trouver moins cher en fonction des stations essence. Mais les prix restent élevés à la pompe. Pour payer moins cher, l'une des solutions est le covoiturage. Grégory Faube, vous êtes ce matin à Tarambay-Saint-Trond dans le Brabant Wallon. Chaque matin, des travailleurs se donnent rendez-vous pour faire le trajet ensemble.
2: Eh bien, ce matin, il y a pas mal de mouvements ici sur le parking de covoiturage de Tarambay-Saint-Trond. C'est le long de l'autoroute E411 dans l'entité de Perouet. A priori, pas plus de navetteurs que d'habitude, mais ceux que j'ai rencontrés sont par contre plus motivés que jamais dans le contexte actuel, avec un prix maximum du diesel de 2,51 € à la pompe. Un prix que j'ai d'ailleurs pu constater à quelques kilomètres d'ici sur l'aire d'autoroute d'Esch en Refaille. Je vous propose d'écouter un automobiliste que j'ai croisé ce matin et qui partage déjà son véhicule depuis quelques années.
3: Oui, ça fait mal. Fais attention à sa façon de rouler. Nous, on convoit tirer déjà avant, mais quand on fait 30 000 km par an, ça compte. Moi, je viens de Namur. On se retrouve ici, à 4, pour monter jusque Berge. C'est un peu une motivation financière, mais c'est cool aussi de covoiturer. Donc, en plus, on est 4 collègues, on fait les mêmes horaires, c'est bien. Il y a 6 ans qu'on covoiture.
2: Mais maintenant, il y a une motivation financière en plus.
3: En plus, oui.
2: Rappelons qu'en 5 ans, le diesel a augmenté de presque 60%. Un navetteur namurois qui va travailler à Bruxelles, eh bien, il payera aujourd'hui environ 20 € par jour s'il utilise ce carburant à ce tarif-là. On peut comprendre qu'il a envie de partager la facture.
1: Et les prix élevés à la pompe sont liés à la guerre au Moyen-Orient. Cette guerre, ça sera l'un des sujets de l'Assemblée générale des Nations unies. Plus d'une centaine de dirigeants du monde entier sont attendus à New York pour le plus grand rendez-vous diplomatique de l'année. Ensemble, ils aborderont des enjeux mondiaux comme le climat, l'intelligence artificielle ou les conflits partout dans le monde. Et parmi les guerres, il y a celle en Ukraine. L'Ukraine qui manque de bras pour faire tourner son économie. Les hommes sont mobilisés sur le front. Ceux qui en reviennent sont complètement traumatisés ou blessés. Le pays compte actuellement 2 millions de vétérans et Rislen Kunda, beaucoup ont du mal à reprendre leur vie quotidienne.
4: Alexandre Borovski a combattu pendant plus d'un an du côté de Bakhmout jusqu'à ce qu'il soit blessé fin 2024. À 41 ans, il a le visage d'un vieillard.
5: Je ne veux pas y penser. C'est effrayant. Des gens meurent, tout le monde souffre. La nation est détruite.
4: Lors d'une rotation avec ses camarades, des soldats russes leur ont tiré dessus.
5: Sur 11 personnes, on n'était que 2 à avoir survécu. J'ai dû me couvrir avec le corps d'un frère de combat. Il avait déjà été tué.
4: Le retour à la vie civile est très difficile.
5: C'est dur. Comme on dit, on ne revient pas de la guerre.
4: Alexandre se met souvent en colère. Parfois, il semble perdu. Son épouse, Nadia, tient bon pour l'instant.
6: Je travaille tous les jours et je le soutiens autant que je peux.
4: Mais lui refuse de consulter un psychologue.
5: J'ai l'impression que personne ne m'aidera ici. J'ai un caractère si compliqué. Je ne sais pas comment ma femme fait pour me supporter.
4: Malgré tout, Alexandre parvient à travailler. Il est livreur, mais s'y tenir est difficile.
5: On dirait que c'est la vie, mais ce n'est pas la vie.
4: La moitié des vétérans quittent leur travail au bout de 3 mois. La plupart des entreprises ne sont pas préparées au retour d'un ancien collègue revenu du front.
1: Rislen Kunda, notre envoyé spécial en Ukraine, et le président Zelensky doit rencontrer le président Trump cet après-midi en marche de l'Assemblée générale des Nations unies. C'est un bouquin qui pourrait bien s'arracher outre-Manche, celui de Earl Spencer, le frère de Lady Di, publie aujourd'hui son livre intitulé « Diana, ma sœur, le chant du cygne ». Depuis une semaine, les extraits, les révélations enflamment le Royaume-Uni, Gaëlle Joly, jusqu'à faire réagir Buckingham Palace.
7: On dit le roi d'Angleterre furieux. Charles III s'est même fendu d'un rare communiqué. La douleur du deuil peut altérer les souvenirs, écrit Buckingham Palace. Mais Earl Spencer maintient sur la BBC ce que lui aurait dit le roi après la mort de Diana.
8: Il a dit, on l'oubliera bien assez tôt. Après un silence stupéfait, j'ai répondu, je n'arrive pas à croire que vous veniez de dire ça. Et j'ai raccroché. Aujourd'hui, est-ce qu'il est furieux ou gêné? Parce que je peux vous l'affirmer, ici et maintenant, ce sont exactement les mots qu'il a prononcés. Je n'ai eu que deux conversations téléphoniques avec le prince Charles dans toute ma vie. Je dis la vérité.
7: La presse britannique s'interroge pourquoi ressortir maintenant ces vieilles querelles familiales. Earl Spencer dit que c'est son devoir en tant que témoin de l'histoire de livrer son point de vue.
8: Si j'ai intitulé ce livre « Le chant du cygne », c'est pour faire mes adieux à ma sœur. J'ai été le frère de Diana. Voici mon point de vue final sur la situation. Un hommage à sa mémoire.
7: Une dernière prise de parole donc et une façon pour Earl Spencer de reprendre la main sur le récit familial à l'approche du 30e anniversaire de la mort de Diana l'été prochain.
1: Gaëlle Joly, la correspondante à Londres de Radio France. Elle est décédée l'an dernier, Brigitte Bardot. Près de 300 objets de la star française ont été vendus aux enchères à Paris. On parle de lunettes de soleil, de bottes de cuir rouge, de meubles aussi, de sa célèbre maison de Saint-Tropez, la Madrague. Cette vente aux enchères a attiré plusieurs milliers d'acheteurs du monde entier et a rapporté près d'1 million d'euros. Cette somme sera reversée à son fils unique et à sa fondation pour la protection des droits des animaux. Un mot de sport en volley. La Belgique s'est qualifiée pour les quarts de finale de l'Euro après sa victoire contre la République tchèque hier à Turin. En quart, les Red Dragons seront face à la Slovénie. Voilà pour les infos. Belle journée à notre écoute.
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9: Bonne matinée, mardi. Aujourd'hui, nous sommes le 22 septembre. En fait, les mots réussissent avec un dicton du jour qui dit « Brouillard d'automne, beau temps nous donne ». Soleil qui s'est levé déjà depuis 7h29 ce matin. Il se couchera en fin de journée à 19h41. Martine, dans le Brabant Wallon, à Nîmes-Saint-Vincent-Saint-Martin, me dit que le ciel est dégagé. Il ne montre que quelques nuages au loin. Il fait 8 degrés actuellement sur Nîmes-Saint-Vincent-Saint-Martin. On reparlera d'ailleurs de météo avec Théo. Dans quelques petites minutes, après John Paul Young, Love is in the air, et Mike Brandt aussi, le romantique éternel, avec, dis-lui, la version française.

0: 8h14, bienvenue ce mardi matin sur Viva Plus. Les Beatles arrivent avec All You Need Is Love. Mais avant ça, on va refaire un petit point sur la météo, Théo Le Chanu, avec une journée très ensoleillée encore pour aujourd'hui.
1: Oui, beaucoup de soleil attendu, notamment pour cet après-midi. Mais avant ça, ce matin, on a quand même un petit peu de nuages qui traînent sur l'extrême nord du pays. Des bandes de nuages qui sont en train de se dissiper plutôt sur l'est et donc le nord du pays. Sur le centre, on conserve encore une belle luminosité, beaucoup de soleil. Et long de la frontière française, c'est également le cas. Beaucoup de soleil déjà pour le moment. Pour les températures, il fait encore un petit peu frais ce matin. 5 à 11 degrés, 12 degrés tout au plus à la côte. Et puis cet après-midi, eh bien voilà, on va attendre un dégradé nuageux. Donc des nuages peut-être un petit peu plus joufflus de la province d'Anvers jusqu'au Limbourg. Et puis un ciel qui sera bien plus bleu en prenant la direction de la France. Pour les températures, on attend de 16 à 21 degrés, donc encore une belle journée assez douce pour aujourd'hui. Et puis ce soir et la nuit prochaine, le ciel va bien se dégager. Demain matin, on retrouvera encore quelques grisailles matinales, quelques nuages bas, quelques brumes et brouillards, notamment sur le nord du pays. Mais tout cela va très vite se dissiper pour laisser place à une très belle journée encore en perspective. Et le thermomètre affichera jusqu'à 22 degrés demain.
0: Que de bonnes nouvelles. Merci Théo. On vous retrouve une dernière fois 9h20 tout à l'heure.
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8h22, 100 000 à plus, 10 degrés. C'est la température ce matin du côté de Bourse-sur-Sambre. Le temps est calme et sec, me dit Gilbert. Got to get you into my life. Arthur and Fire arrive dans un petit moment. Et puis voilà, voici Sheila avec Dans une heure.

0: 8h28, les Écubrations d'Antoine. C'est ce qui arrive dans un petit moment. Puis on va retrouver Claude Barzotti aussi avec l'un de ses tout gros succès. Ça sera le Rital.
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0: Mardi 22 septembre, bonne fête au Maurice. Aujourd'hui, on fête l'anniversaire de Benoît Poulvord, l'acteur belge fête ses 62 ans. Et puis il y a aussi Joan Jett, rappelez-vous de ce tube. I Love Rock'n'Roll qui reste son plus gros succès. Joan Jett fête ses 68 ans, elle a le même âge que Andrea Bocelli qui fête aussi son anniversaire aujourd'hui. 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

0: 8h36, sans doute la puce. N'oubliez pas le pull hein, pour sortir ce matin. 4 degrés à Fosses-la-Ville. Mais le soleil arrive, nous dit Sylviane. Vous le voyez, les températures sont fraîches ce matin. Donc ne sortez pas en t-shirt. Dans un petit moment, on va retrouver Claude Nougaro avec Cécile Maffi. Et puis Amadeo, Moving Like a Superstar.
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8h43 sur Viva Plus, Sacha Distel avec le scandale dans la famille. Et puis du disco encore, hein, Tavares avec More Than a Woman. Voilà ce qui vous attend dans un court instant. Mais avant cela, on reparle de la météo. 3 degrés à Pétigny, me dit Philippe Sakai. Effectivement, je vous propose un petit rappel. Ce matin, on retrouve une petite invasion de nuages bas venus des Pays-Bas sur le nord du pays. Localement sous forme de brume et de brouillard, notamment entre Gand et Anvers. Le ciel sera plus franchement ensoleillé au sud de Bruxelles au lever du jour. Les températures sont encore un petit peu fraîches ce matin. 5 à 7 degrés dans l'est, 8 à 9 dans le centre du pays et jusqu'à 11 degrés à la côte. Dans le courant de la matinée, les nuages deviendront temporairement un petit peu plus épais sur le nord et l'est du pays. Le soleil sera de plus en plus visible en allant vers le centre et le long de la frontière française. Le thermomètre va assez vite augmenter. Les températures iront de 12 à 16 degrés peu avant midi. Pour cet après-midi, eh bien, au programme, on retrouve un dégradé nuageux. Quelques nuages plus joufflus d'Anvers au Limbourg et un ciel qui sera de plus en plus bleu en se rapprochant de la France. Les températures s'échelonnent de 16 à 21 degrés. Pour aujourd'hui, les températures se situent dans les normales de saison.

0: Il est déjà 8h51, les programmes télé de votre soirée, et puis on va retrouver Stevie Wonder avec Steve Duke et Robert Cogoua aussi pour rejoindre le journal.
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0: coup d'envoi du plus grand rendez-vous diplomatique de l'année, les dirigeants du monde entier se retrouvent à New York pour l'Assemblée générale des Nations Unies. Acheter du bio ne garantit pas toujours de consommer des produits sans pesticides. Ces produits chimiques sont parfois pulvérisés à côté des cultures bio. Bonjour à toutes et tous. Les dirigeants du monde entier ont donc rendez-vous à New York pour l'Assemblée générale des Nations Unies. Quelques 150 chefs d'État, présidents, premiers ministres, ministres vont se succéder à la tribune. Ça sera le cas aujourd'hui du président américain Donald Trump, très critique des Nations Unies. Mais cette grande messe de l'ONU, organisée une fois par an, a-t-elle vraiment du sens? Écoutez le point de vue de Pierre Dargent, il est professeur de droit international à l'UCL Louvain.
1: Il faut se rendre compte que le discours ambiant qui consiste à dire « les Nations Unies ne servent à rien, les Nations Unies sont défaillantes », c'est un discours qui, évidemment, factuellement, a un certain fondement. Les Nations Unies ne vont pas bien, mais en réalité, la raison pour laquelle elles ne vont pas bien, c'est parce que certains ont intérêt à ne pas faire fonctionner les Nations Unies et veulent simplement la remplacer. Et donc, beaucoup d'États viennent en quelque sorte à cette Assemblée générale pour réaffirmer solennellement, symboliquement, fortement, politiquement, leur attachement aux organisations telles qu'elles existent, au multilatéralisme, qui pour des États comme la Belgique, qui sont des États de taille moyenne, de puissance moyenne, voire des États encore plus petits et plus faibles économiquement ou politiquement, ont véritablement besoin d'un forum multilatéral où chaque État est respecté et où les États coordonnent leurs efforts pour faire face à des enjeux communs.
0: Une interview de François Heureux et en marche de cette Assemblée Générale, le président ukrainien Volodymyr Zelensky doit s'entretenir tout à l'heure avec le président américain Donald Trump. Le ministre iranien des Affaires étrangères est aussi arrivé à New York. Le président iranien, lui, arrive demain. Et à l'approche d'une reprise du dialogue entre Washington et Téhéran avec une série de rendez-vous diplomatiques cette semaine, les cours du pétrole ont chuté hier. Mais chez nous, à la pompe, ça va continuer de faire mal à votre portefeuille. Ce matin, le prix maximum du litre du diesel a dépassé les 2,50 €. C'est un record. Jamais ce prix n'a été aussi élevé. On parle bien ici du prix maximum. Vous pourrez donc trouver moins cher en fonction des stations essence. Cette nuit à Anvers, deux explosions ont eu lieu à quelques minutes d'intervalle dans le centre-ville. Il n'y a pas de victimes. Aucun suspect n'a été arrêté pour le moment. La police enquête sur un lien possible entre les deux explosions. On ne sait pas non plus si elles sont liées au trafic de drogue. Une enquête doit le déterminer. On reste à Anvers, au port. Les scanners des douanes tombent en panne les uns après les autres. C'est panne complique le contrôle des containers. Le syndicat socialiste lance l'alerte sur les 9 scanners utilisés par les douanes. 4 sont hors service, Boris Van Ecker.
2: Au port d'Anvers, il existe 3 grands scanners fixes, 2 grands tunnels dans lesquels passent les conteneurs pour être analysés. 2 d'entre eux sont actuellement à l'arrêt. En cause, une technologie vieillissante et dépassée. Florence Angelici, porte-parole du SPF Finance.
3: Il faut savoir que la technologie des scanners, de façon générale, c'est une technologie assez fragile. Ce sont des scanners qui ont 20 ans, donc ils sont en bout de vie. 20 ans, c'est long.
2: Une technologie qui doit être remplacée, mais qui coûte très cher. En attendant, 6 scanners mobiles ont été déployés au port d'Anvers pour renforcer les contrôles anti-drogue. Mais là aussi, il y a des problèmes. 2 présentent des pannes d'ordre technique et mécanique. Les contrôles diminuent, mais le SPF rassure, l'analyse de risque reste inchangée.
3: L'ensemble des contrôles qui sont effectués par la douane, c'est le scan, c'est les contrôles physiques, mais c'est aussi la coopération internationale. Donc le scan n'est qu'une petite partie en fait, de l'ensemble des contrôles effectués par la douane.
2: Aujourd'hui, les conteneurs provenant d'Amérique latine considérés à haut risque en raison du trafic de cocaïne ne sont plus les seuls concernés. Ceux en provenance du Canada présentent également un risque élevé en raison de l'acheminement de cannabis.
0: Près de 50 vols sont supprimés à l'aéroport de Charleroi aujourd'hui. La grève des contrôleurs aériens de Sky se poursuit. Les syndicats ont rejeté la proposition de la direction. Les deux parties ne parviennent pas à se mettre d'accord sur la prime de nuit réclamée par les travailleurs. Depuis près d'une semaine, les aiguilleurs du ciel font grève chaque nuit de 22h à 8h. Vous avez peut-être prévu de faire vos courses aujourd'hui avec l'objectif d'acheter du bio et de consommer des produits sans pesticides. Ça, c'est pour la théorie. En pratique, des cultures bio sont parfois touchées par des pesticides pulvérisés un peu plus loin. C'est la mésaventure de David, un agriculteur bio de Mété en province de Namur. Hugo Dewa l'a rencontré.
4: Juste à côté de la ferme de David, un grand champ de pommes de terre sur lequel des pesticides sont régulièrement pulvérisés. Une pratique parfaitement légale, mais insoutenable pour cet agriculteur bio.
5: L'air était irrespirable. Franchement, même en ayant fermé les fenêtres des maisons, à l'intérieur, ça sentait.
4: Magali, elle, habite à moins de 5 mètres de ce champ.
6: Ça puait, ça prenait à la gorge, ça prenait à l'estomac.
4: Certains produits phytosanitaires peuvent voler sur plus de 2 km. Des pesticides ont donc certainement atteint les cultures bio de David.
5: Ben, s'il y a un contrôle, on verra bien les analyses, ce que ça va donner.
4: Si ces plantations sont touchées, c'est lui qui en paiera les conséquences.
5: Si on dit, ce gars-là, ça fait 50 ans qu'il fait du bio, on a quand même retrouvé des phytos chez lui, c'est quoi cette histoire? Ben, je ne suis pas d'accord de payer pour les autres, quoi.
4: Des cas comme celui de David se répètent souvent. Thierry Van Enterick, de l'Union des agriculteurs bio.
7: Une fois que l'agriculteur bio constate qu'il a été touché par une dérive de pesticides, il n'a rien, il n'a aucune arme, en fait. Il n'y a pas d'assurance, il n'y a pas d'indemnité, il n'y a rien du tout, et donc il est tout seul face à ça.
4: Selon lui, il faudrait inverser le fonctionnement.
7: Ce sont les autres qui doivent protéger les champs bio. C'est pas à l'agriculteur d'avoir la charge de la preuve de montrer qu'en fait, il s'est bien protégé face aux pesticides que lui n'utilise pas.
4: Tous rappellent qu'ils n'ont rien contre l'agriculture conventionnelle, mais demandent que leur choix de cultiver sans pesticides puisse être respecté.
0: Et puis, pour notre santé, cette mise en garde Foodwatch, l'organisation de défense des consommateurs, dénonce les dangers des aliments protéinés, comme les barres de céréales, les salades de pâtes ou le lait chocolaté. Ces produits sont présentés comme bons pour la santé, mais ils sont surtout ultra transformés, selon l'organisation. Sur 10 produits testés, tous présentent des additifs controversés pour la santé. L'association réclame une mention obligatoire de cette ultra transformation sur la face avant de ces produits. Sa pétition a déjà récolté près de 180 000 signatures au niveau européen. Voilà pour les infos. Belle journée à notre écoute.
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9: Bon mardi, nous sommes le 22 septembre. Aujourd'hui, on fête les Maurice avec un dicton du jour qui dit brouillard d'automne, beau temps nous donne. Le soleil s'est levé à 7h29 et il se couchera à 19h41 ce soir. Isabelle est à Miécret. Il fait 7 degrés là-bas ce matin. Le ciel est déjà bien dégagé avec une légère brume au loin. Voilà ce qu'elle nous écrit dans son message laissé sur Facebook. On refera un tout dernier point sur la météo avec Théo Le Chanu. Ça sera vers 9h20. Avant cela, d'amour ou d'amitié, on va retrouver Céline Dion. Et puis tout, voici Umberto Tozzi sur Viva Plus.

0: 9h15 sur Viva Plus, vous venez peut-être d'arriver il y a quelques minutes, et ben vous allez tout savoir sur la météo avec Théo Le Chanu qui nous rejoindra après Stretch.
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0: Et puis Jacques Dutronc est aussi sur Viva Plus ce mardi matin. 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

0: La fille du Nord avec Hugo Frey. Et puis c'est Jérôme, ça sera la suite de la musique sur Viva Plus. Le temps de faire un dernier point sur la météo de ce mardi. Théo Le Chanu, avec donc du soleil encore aujourd'hui. Hein.
1: Oui, bien sûr Bernard, beaucoup de soleil attendu encore pour aujourd'hui. Alors on a encore quelques nuages qui traînent sur l'extrême nord et sur l'est du pays. Et bon, tout cela va très vite se dissiper. Hein. Déjà avant midi, le soleil sera bien de retour quasiment partout. Alors pour les températures, on attendra de 12 à 16 degrés peu avant midi, donc le thermomètre va quand même bien vite augmenter. Et cet après-midi, bah, ce sera le retour d'un dégradé nuageux, donc des nuages un petit peu plus joufflu sur le nord-est du pays, et puis on gagnera en luminosité et on gagnera en soleil aussi en allant vers le centre et sur le sud du pays. Pour les températures, on ira de 16 à 21 degrés, des températures tout pile de saison. Et un coup d'œil rapide pour demain, en matinée, quelques nuages par ici ou par là, et puis l'après-midi, le soleil régnera en maître et les températures iront jusqu'à 22 degrés au meilleur de la journée.
0: Merci pour ces bonnes nouvelles et à très bientôt Théo.
1: À très vite.
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0: N'oublie pas de donner le bonjour à la fille qui fut mon amour.
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0: une sortie cornemuse ce matin pour accueillir Serge. Hello.
1: Bonjour Bernard.
0: Ben, je ne mettrai pas de kilt, hein, je vous le dis tout de suite. Alors, dites, oui. Nous sommes mardi, on va rajouter un petit coup d'œil sur le programme de l'émission, avec l'info rétro, bien entendu.
1: Oui, avec deux épisodes de cette info rétro à 10h30 et à 11h30. Il sera question du groupe de la région de Lille, Anarchic System. Et puis, il sera également question de Pierre Bachelet, avec sa chanson, évidemment, Les Corons. Et puis, à l'As des As. Et là, sa bataille ferme. Je regarde les chiffres. Attendez, vous permettez deux petites secondes?
0: Oui, c'était, tôt ce matin, c'était 50-50. Je crois que ça a peut-être un petit peu bougé. Oui. Mais en tout cas, on est vraiment...
1: Ouais, c'est Elvis face à Tom Jones. Ouais. Hein. Ouais. Et Tom Jones a trois voix d'avance.
0: C'est pas beaucoup. Hein.
1: C'est rien.
0: Ah non, c'est rien.
1: C'est rien, parce que tout reste possible.
0: Tout
1: reste faisable. Vous pouvez encore voter jusqu'à 11h50 via le groupe Facebook de Viva Plus.
0: Et ben voilà, vous avez tout dit. Bah, bonne émission alors,
1: Elle va être bonne.
0: À demain.
1: À demain.

que vous êtes en pleine forme en ce mardi matin. Nous, on va partager plein de choses ensemble et plein de séquences. Il y aura l'info rétro, il y aura la demande express, n'oubliez pas. Ce sera à vous, évidemment, de programmer Viva Plus. Et je reviens un instant sur l'info rétro, figurez-vous, et qu'elle est née un 22 septembre 1922. Oui, je sais, on remonte le temps et c'est Yvette Horner. Il n'y a pas de musette sans Yvette, on disait à l'époque. Véritable icône de l'accordéon, Yvette Horner. On en parlera dans la forêt rétro à 10h30 et 11h30.

Ah, c'est vraiment la reine de l'accordéon et des bals populaires, Yvette Horner. Et là, je vous propose d'écouter Twebelgen avec Lena. Il y aura également Claude François, Al Stewart. Bref, toute belle matinée à vous. Et puis, bon mardi matin avec Viva Plus. Merci d'être là.

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0: Et on va aller voir de côté ce qui se passe via le groupe Facebook de Viva Plus. Attention,
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0: Le choc de deux voix mythiques. Et c'est compliqué, il faut décider. Il y a d'un côté Elvis le King. Et puis de l'autre, il y a... Ouais,

rapport à Elvis. Que va-t-il se passer? J'en sais rien. C'est la question que je vous pose. Pour qui votez-vous? Vous le faites jusqu'à 11h50 via le groupe Facebook de Viva Plus, via le Facebook en tout cas. Elvis, Tom Jones, c'est à vous de décider. C'est compliqué apparemment, et pourtant il faut choisir. Votre vote, votre choix.

0: Il est 10h, les infos, Sébastien Remacle. Bonjour.
1: Bonjour, New York, centre du monde diplomatique. À partir d'aujourd'hui, 150 dirigeants de la planète s'y réunissent pour le début de l'Assemblée générale des Nations Unies. Parmi les dossiers sur la table, le conflit au Moyen-Orient. Le président américain Donald Trump doit prendre la parole cet après-midi. Présence aussi annoncée du président iranien. Il promet de défendre fermement les positions de son pays face aux États-Unis. La Belgique est représentée sur place par le ministre des Affaires étrangères, Maxime Prévost. 120 kilos de cocaïne saisie par la douane hier au port d'Anvers. La drogue se trouvait dans des containers réfrigérés au milieu de bananes et d'ananas. C'était en provenance du Costa Rica et du Pérou. À Anvers, encore une enquête ouverte après deux explosions cette nuit. Elles ont eu lieu à quelques minutes d'intervalle dans un même quartier du centre-ville. Dégâts matériels uniquement, il n'y a pas eu de blessés. En Turquie, une attaque par balle ce matin devant un établissement scolaire à Manisa, près d'Izmir. Des élèves ont été visés par des tirs. 8 d'entre eux sont blessés. 1 se trouve dans un état critique. Un suspect a été interpellé. On ne connaît pas encore ses motivations. Le commerce en ligne prend de plus en plus de place en Europe. Les consommateurs européens ont acheté pour 911 milliards d'euros l'an dernier. Ce sera sans doute encore 50 milliards de plus cette année. Chiffre communiqué par e-commerce Europe et Eurocommerce ce matin. Selon ces deux organisations, plus de 3/4 des Européens achèteront des biens ou des services via Internet cette année. Et puis un nouveau rapport pointe du doigt l'état des cellules du palais de justice de Bruxelles, pas adapté à la détention, même pour quelques heures, dit ce rapport. Le mécanisme national de prévention des mauvais traitements en détention et le comité P qui l'ont écrit formulent aussi 35 recommandations pour améliorer la situation. Des recommandations qui concernent l'infrastructure, l'organisation de la prise en charge et le respect des droits des personnes privées de liberté. C'est la fin de ce flash. Merci de nous écouter.

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0: le grand Jacques. Bonjour, rebonjour, et puis bon mardi. Le duo Baccarat. Yes, Rock and Boogie. Baccarat qui sera là d'ici 11h. D'autres artistes très vives à plus, dont notamment Monsieur Alain Souchon.
1: Allô, maman, bobo. 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
0: Allô, maman, bobo. Allô. Alain Souchon. Tout le bonheur de partager tous ces moments en votre compagnie. C'est ça, Viva Plus. Les bons souvenirs musicaux. Yes, par exemple. Honor. Enfin, dans les Hard. Ensuite, Richard Anthony. Avec ce monde. Et puis, le duo Baccarat. Yes, Sir, Rock and Boogie. Voilà. C'est tout ça, Viva Plus. Toute belle matinée. Et bon mardi à toutes et à tous.

0: C'est un joyeux vagabond.
1: Monsieur Georges.
2: Ça met de bonne humeur en ce mardi matin, évidemment. Bon, les votes, attention, les votes.
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2: L'As des As, le choc de deux voix mythiques, Elvis Presley.

deux voix absolument fabuleuses et vous avez du mal à choisir. Tom Jones n'a qu'un vote d'avance par rapport à Elvis. Un vote d'avance. À vous de faire la différence, évidemment, en votant via le groupe Facebook de Viva Plus. Attention, allez-y, vous votez jusqu'à 11h50. Qui va l'emporter? C'est vraiment le suspense le plus complet. Et qui va l'emporter? C'est la question posée, évidemment. Deux possibilités. Et c'est très, très serré. Elvis Presley ou alors Tom Jones? On verra tout ça à 11h50. 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
1: Ah, jolie performance vocale quand même, hein.
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1: L'info rétro, il est 10h30, ça tombe bien. Nous sommes à l'heure. 22 septembre aujourd'hui. 22 septembre 1922. C'est la naissance de Yvette Horner. Ah, Yvette Horner, la reine de l'accordéon et des bals populaires, évidemment. Yvette Horner, quelle carrière. Ah oui. À l'époque, on disait pas de musette sans Yvette. L'accordéoniste française aux cheveux roux et au sourire ineffaçable est autant une icône d'une génération qu'une talentueuse musicienne, Yvette Horner. Les 7 décennies de sa carrière, je ne sais pas si vous vous rendez compte, c'est énorme, constituent également un chapitre majeur dans l'histoire de l'accordéon en France et partout ailleurs d'ailleurs. Elle en fut l'une de ses plus grandes interprètes, avec plus de 150 disques enregistrés et plusieurs dizaines de millions d'exemplaires vendu. Yvette Horner, incontestablement, la reine de l'accordéon, évidemment, évidemment, mais oui.

puis je vous rappelle à propos d'accordéon, notre rendez-vous Viva Plus est chaque dimanche avec Michel Pruvot, avec Karine, avec Marc Vernon. C'est chaque dimanche évidemment sur un air d'accordéon entre 8h et 9h. Et puis 22 septembre 1958, c'est la naissance de Joan Jett, qu'on a baptisé The Queen of Rock and Roll. Joan Jett est principalement connue pour sa reprise de ce titre « I Love Rock'n'Roll » en 1982, adaptation du groupe « The Arrows ». Écoutez cette version originale.

Ça, c'est l'original, le groupe Les Arrows. Aujourd'hui, Joan Jett est surtout célèbre en tant que pionnière du rock féminin pour avoir ouvert la voie à de nombreuses autres formations. Bon anniversaire, Joan Jett.

Joan Jett. On va se retrouver tout à l'heure à 11h30 pour le deuxième épisode de l'Info Rétro. Il sera question du groupe originaire de Lille, Anarchic System, et également Pierre Bachelet avec les Corons. Ce sera tout à l'heure vers 11h30.

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0: C'est différent.
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2: La Demande Express, celle d'Adrien qui écoute Viva Plus à Cours-Saint-Étienne et qui a un coup de cœur pour un groupe des années 80, c'est le groupe Pet Shop Boys. Il me demande West End Girls. C'est pour vous, Adrien, et je trouve que c'est un bon choix. Mais oui, on écoute les Pet Shop Boys.

0: Il est 11h, Sophie Léonard pour les infos. Bonjour Sophie.
1: Bonjour à toutes et tous. Un piquet de grève filtrant ce mardi matin devant l'Athénée Royal d'Auderghem à l'initiative du Front commun syndical bruxellois. D'autres écoles sont mobilisées et la grève devrait se poursuivre jusqu'au 16 octobre. Les enseignants protestent notamment contre la réforme de l'enseignement et la Fédération Wallonie-Bruxelles, dont une hausse annoncée de 10% de la charge de travail. Ils dénoncent aussi des réattributions de cours ne correspondant pas à la formation des professeurs, des pertes d'emplois et une dégradation des conditions de travail. La Fondation Roi Baudouin soutient 27 projets en faveur d'une participation pleine et entière des personnes aveugles et malvoyantes aux activités de loisirs pour un montant total de 440 000 euros. Il s'agit de la quatrième édition de son appel à projets consacré aux loisirs inclusifs. Il vise notamment à rendre les activités sportives, culturelles et de loisirs plus accessibles et autonomes aux personnes avec un handicap visuel. En Turquie, l'auteur présumé de tir devant un établissement scolaire à Manisa dans l'ouest du pays a été interpellé. L'attaque survenue ce matin a fait au moins 11 blessés, dont un dans un état sérieux. Selon les médias locaux, le suspect aurait ouvert le feu sans raison apparente avant de prendre la fuite. Les autorités ont renforcé la sécurité autour de l'établissement. On a appris le décès de Xavier Magnier, avocat pénaliste du barreau de Bruxelles. Il avait 91 ans. Il était notamment connu pour avoir été l'un des avocats de Marc Dutroux. Et puis c'est un bouquin qui pourrait s'arracher en outre-manche, celui de Earl Spencer. Le frère de Lady Di publie aujourd'hui son livre intitulé Diana, ma sœur, le chant du cygne. Depuis une semaine, les extraits, les révélations enflamment le Royaume-Uni jusqu'à faire réagir Buckingham Palace. On dit le roi d'Angleterre Charles III furieux. Voilà pour ce flash d'information. Je vous souhaite une excellente journée à notre écoute.

0: Et bonjour, rebonjour, il est 11h09, tout bon mardi avec nous, avec Viva Plus.
1: Vous permettez, monsieur,
0: mais je vous en prie,
1: que j'emprunte votre fille.
0: Salvatore Adamo sera là d'ici midi, sur Viva Plus. Et puis également The Riders Brothers. Avec ce titre, Unchained Melody. Tenez, c'est tout de suite.

vote d'avance par rapport à Tom Jones. Est-ce que la situation va rester comme cela ou alors vous allez tout changer? Vous votez jusqu'à 11h50. Ah là là, à vous de prendre la décision, évidemment, à vous de faire le choix, le bon choix. Tom Jones, Elvis Presley, c'est ultra serré. Vous votez via le groupe Facebook de Viva Plus jusqu'à 11h50. Je me demande ce que ça va donner, hein. Quelle victoire. Pour qui? Tom Jones, Elvis Presley.

0: Ah ben j'espère de tout cœur que ce mardi est un jour heureux pour vous. Il est 10h30.
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0: Et on met le cap sur l'info rétro, évidemment, à cette heure-ci. Alors, voyons voir. On mettre en évidence en ce 22 septembre. 22 septembre, le groupe Anarchic System. Un groupe qui s'est formé en 1972 à Lille. Et notamment, une reprise de Popcorn, le fameux Popcorn. Mais pour parler d'Anarchic System et de Popcorn, il faut revenir aux origines, si j'ose dire. L'origine de Popcorn, c'est un certain Gershon Kingsley. Ça donnait ceci à l'époque. Écoutez. Ça, c'est vraiment l'original de Popcorn, Gershon Kingsley. Ensuite, une adaptation couronnée de succès, d'ailleurs, par Hot Butter, qui a fait de ce Popcorn un énorme tube de l'été. C'était Hot Butter, donc. Voilà, ça donne ceci. Ah, vous allez entendre du Popcorn, hein, je vous préviens. Et puis donc on arrive à Anarchic System, un groupe qui se forme en 1972 à Lille. Ce sont 5 musiciens de la scène rock du nord de la France. Et lorsque l'opportunité se présente à Anarchic System d'enregistrer une reprise du tube Popcorn des Hot Butter que vous entendez là, Anarchic System se lance et en fait également un tube et ça donne ceci.

Et ce qui fait l'originalité d'Anarchic System, Popcorn, c'est qu'il propose sur le même 45 tours, on le retourne ce 45 tours, et il y a une face B qui est chantée. Popcorn chantée.

System. Succès en 1972 et on arrive à 1982. Hommage, un hommage vibrant au pays noir. Pierre Bachelet. Oh non.

vibrant hommage au pays noir, aux mineurs de charbon et à sa terre d'enfance. Les paroles écrites par son complice Jean-Pierre Lang décrivent à la fois la rudesse du travail au fond de la mine, la solidarité, la chaleur des foyers dans ces maisons ouvrières qu'on appelait les corons et le souvenir des disparus. Chapeau Pierre Bachelet, remarquable chanson, plein d'émotions, 82.

Je reviens à l'instant sur l'As des As. Il vous reste encore 7 minutes pour vos votes via le groupe Facebook de Viva Plus. Et qu'en est-il en ce qui concerne Elvis et Tom Jones? Quel match a le temps? C'est vraiment très très serré. Je regarde les chiffres au moment où je vous parle. Voilà pour Elvis et voilà pour Tom Jones. Deux votes séparent Elvis de Tom Jones. Elvis est en tête avec deux votes. Puis je vous rappelle, en cas d'égalité, on remet en jeu le match. Ce n'est pas encore le cas. Deux votes d'avance pour le King Elvis Presley par rapport à Tom Jones. Et il vous reste quelques minutes pour voter. Attention, on verra tout ça vers 11h50. Match vraiment super serré. À vous de faire la décision, évidemment.

0: 4 votes de différence. Tom Jones est battu.
1: Ah oui, quel match, hein, très serré. Elvis Presley l'emporte donc pour la deuxième fois. Elvis que vous retrouverez demain, évidemment. Quelle victoire à l'arraché, mais victoire quand même pour Elvis Presley. Bravo et merci pour tous vos votes, hein, super sympa.

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1: Ah, sacré Elvis, en tout cas. Et quel bon moment, évidemment. Vainqueur, Elvis Presley, que vous retrouverez dès lors demain, évidemment, dans Viva Plus. 4 votes, hein, si vous venez de prendre l'antenne. 4 votes. On séparait Tom Jones d'Elvis Presley. Bravo, en tout cas. Quelle victoire, hein. Jusqu'au bout. Quel suspense. 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Juste après les informations de midi, la musique revient, celle de Viva Plus. Il y aura notamment au programme, je dis bien notamment, parce que vous pouvez l'imaginer, il y aura plein d'artistes, il y aura notamment Stone et Chardin.

0: Il est midi, Sophie Léonard pour les infos, bonjour.
1: Bonjour à toutes et tous. Le groupe chimique allemand Evonik confirme la suppression de 3200 emplois, dont 2150 en Allemagne. La restructuration avait déjà été annoncée, mais elle est à présent confirmée. Evonik dispose d'une implantation dans le port d'Anvers où un millier de personnes travaillent. Les conséquences de la restructuration du groupe sur ce site belge ne sont pas encore claires à ce stade. Le groupe allemand veut se concentrer sur des activités et marchés en croissance comme l'Asie et les États-Unis. C'est le plus grand rendez-vous diplomatique de l'année. L'Assemblée générale de l'ONU s'ouvre aujourd'hui. Plus d'une centaine de dirigeants du monde entier ont rendez-vous à New York pour cette semaine de débats, en assemblée et en coulisses. Ensemble, ils vont aborder des enjeux mondiaux comme le climat, l'intelligence artificielle et surtout les guerres dans le monde. Ce sera le cas du conflit au Moyen-Orient. Donald Trump, très critique sur les Nations Unies, prendra la parole aujourd'hui. La délégation iranienne est aussi arrivée aux États-Unis et elle approche d'une reprise du dialogue entre Washington et Téhéran avec une série de rendez-vous diplomatiques cette semaine. Les cours du pétrole ont chuté hier. Emmanuel Macron demande à la Commission européenne de prendre des mesures pour sécuriser l'approvisionnement en carburant alors que les prix sont poussés à la hausse par le conflit au Moyen-Orient. Dans une lettre à Ursula von der Leyen, il propose notamment d'assouplir temporairement les normes européennes sur la qualité des carburants et les limites d'incorporation des biocarburants. Le président en français demande aussi de reporter d'un an les obligations de déclaration sur le méthane. Il plaide enfin pour accélérer l'électrification en Europe et réduire la consommation de gaz naturel, notamment pour le chauffage. Enfin, les incendies, un fléau en Indonésie causé par la déforestation, notamment fléau de santé publique. Selon le chiffre dévoilé par le gouvernement ce matin, plus de 170 000 personnes sont victimes de problèmes respiratoires depuis le mois d'août. L'Indonésie peine à maîtriser ces feux qui ravagent depuis plusieurs semaines certaines régions de Sumatra et de Bornéo. Voilà pour ce flash d'information. Excellent temps de midi à notre écoute.
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0: une région française à visiter, la Normandie. Bonjour, rebonjour, bon appétit, puis bon temps de midi avec nous. Avec Grace Jones qui sera là d'ici 13h. Puis c'est pas tout, il y aura également Johnny, Akowi, Johnny Hallyday. Oh ma jolie Sarah. Bon appétit encore une fois avec Viva Plus.
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0: Neil Diamond, évidemment, en plein dans vos occupations d'un temps de midi que je vous souhaite excellent. Nous, nous sommes là avec Viva Plus pour vous proposer plein de musique. Et c'est plutôt sympathique, je trouve. Des souvenirs, des chansons comme ça qui vous reviennent.
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0: dans quelques instants, vous aurez rendez-vous avec Simon & Garfunkel, une chanson qui date de 1966.
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0: 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Une chanson qui parle de la capacité des êtres humains à communiquer véritablement entre eux. Et c'est peut-être pas complètement faux.
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Puis à midi 45 minutes, je vous propose d'écouter Richard Cocciante. C'est vrai qu'après son triomphe de sa fameuse chanson Le coup de soleil, vous vous souvenez certainement, Richard Cocciante se tourne à nouveau vers Jean-Paul Dréau, on en a parlé dans Viva Plus, qui lui écrit cette chanson qui, ma foi, est très belle également, de très jolis mots. Ça s'appelle Au clair de tes silences. Richard Cocciante.

0: Et bonjour, señorita.
1: Si, señor.
0: Bonjour, Justine.
1: Bonjour, Serge.
0: Alors, dites-moi ces belles escapades de cet après-midi.
1: Eh bien, nous serons à Houillé, au château de Modave. Donc, on est tout près de le château de Modave, qui a plus d'une actualité. D'abord, c'est un superbe édifice du Moyen-Âge qui, après un incendie, a dû être reconstruit au XVIIe siècle. Donc, c'est un château de plaisance magnifique présente 25 salles qui, en ce moment et jusqu'au 15 novembre, sont décorées des œuvres, puisque ce sont des œuvres de la cristallerie du Val Saint-Lambert, dans le cadre du bicentenaire de la cristallerie, et qui a également une actualité ce week-end, puisque les vergers du château vont être à la fête, à l'occasion de la fête des fruits, une première édition, puisque le verger n'était plus géré jusque-là.
0: Ouais, ouais.
1: Et puis maintenant, on a trouvé une gestionnaire, en la personne d'Emmanuel Leys, qui va remettre au goût du jour ces variétés anciennes et donc décroître les variétés, hein, faire en sorte qu'il y en ait davantage, les remettre au goût du jour, les valoriser à travers toute une foule d'animations, notamment de l'autocueillette, on va presser du jus, des pommes, des poires, des cerises. Sera également en musique, puisqu'il y aura une fanfare qui va accompagner les cueilleurs.
0: Un parfait, bel après-midi avec Jocelyne. Et nous, on se retrouve demain, dès 9h30. Que tout aille bien, à demain.

0: comment faire tourner son entreprise avec une flotte de voitures roulant au diesel, faire le plein a des conséquences sur la rentabilité. L'Assemblée générale des Nations Unies débute à New York et la question des conséquences économiques de la guerre au Moyen-Orient fait partie des enjeux majeurs. Il a défendu Marc Dutroux, Geneviève Lhermitte aussi, cette femme accusée d'avoir tué ses enfants. L'avocat bruxellois Xavier Magnier est décédé à l'âge de 91 ans. Bonjour, vous ne l'avez peut-être pas payé 2,50€ le litre, mais vous avez quand même payé votre plein de diesel très cher ce matin si vous êtes passé à la pompe. Les prix grimpent et grimpent encore, c'est un budget colossal pour les patrons ou les travailleurs qui ne peuvent pas se passer de la voiture. Les entrepreneurs par exemple, et eux aussi, essayent de rationaliser les déplacements. Cet électricien et ce chauffagiste de la région liégeoise ont des emplois peut-être des raies différents, mais un budget carburant qui explose.
1: C'est un peu effrayant de voir le prix par mois avec 4 camionnettes tous les jours sur la route. On se pose des questions sur l'électrique, etc. Mais je trouve que c'est pas encore au point. C'est très compliqué pour nous de jauger. Donc on essaie d'optimiser les trajets sur la même tournée, mais c'est pas toujours évident en fonction des situations différentes.
2: Ça veut dire que quelqu'un qui demande un devis maintenant, ça veut dire que vous devez intégrer...
1: On prend en compte de toute façon le déplacement de base dans nos devis, mais on augmente effectivement un tout petit peu ce poste-là du déplacement. Ouais.
3: Aujourd'hui, on a 15 véhicules qui roulent tous les jours et donc il faut alimenter tout ça et ça représente plus ou moins 3000 litres de mazout par mois.
2: Avec une dépense forcément importante.
3: Bah, aujourd'hui, on le ressort de plus en plus et c'est ça qu'on essaye de regrouper au mieux les dépannages pour essayer de limiter les kilométrages.
0: Le prix du diesel qui est au plus haut, mais le prix du gasoil de chauffage qui diminue moins 8,7 centimes d'euros le litre, soit un prix maximal allant d'1,47€ à 1,50€ le litre selon les quantités commandées. Le conducteur qui fait le plein en Belgique ou ailleurs, et à New York, les dirigeants de la planète qui vont assister à l'Assemblée générale des Nations Unies. L'ouverture est imminente. Et en coulisses, les entretiens sont et seront nombreux, notamment à propos du Moyen-Orient et de cette économie mondiale qui est sous pression, Pascal Bustamante.
4: La recherche d'une issue au conflit au Moyen-Orient et la chance, même modeste, de la trouver ont déjà fait en sorte de faire baisser le prix du baril de pétrole en dessous de la barre des 100 dollars. C'est dire les attentes que l'Assemblée générale des Nations Unies suscite. L'une des personnalités attendues à New York n'est autre que le président iranien Massoud Pezeshkian. C'est la première fois qu'un responsable politique iranien de cette importance se rend aux États-Unis depuis le début du conflit il y a plus de 6 mois. Avant de se rendre à New York, il a formulé un appel.
5: Nous nous sommes assis à la table des négociations à maintes reprises. Nous avons signé des accords ensemble. Malgré ces accords, le monde entier a malheureusement constaté avec quelle facilité les Américains ont bafoué leurs engagements. Si nous voulons un monde sûr, un monde de paix et de stabilité, alors ils doivent respecter les droits de tous les peuples.
4: L'Iran a fait savoir que sa délégation avait les pleins pouvoirs pour relancer éventuellement le dialogue diplomatique avec les USA. Elle a même évoqué une possibilité de rouvrir le détroit d'Ormuz dans 7 jours si la pression militaire américaine s'allège et que le blocus prend fin. C'est ce qu'on appelle une position de début de négociation.
0: Merci Pascal Bustamante. Et le président Donald Trump doit prononcer un discours très attendu en cette journée d'ouverture. Il doit aussi rencontrer le président ukrainien Volodymyr Zelensky. L'Ukraine, justement, avec ses 2 cercueils recouverts du drapeau ukrainien. Ces 2 soldats ukrainiens ont succombé à leurs blessures dans des hôpitaux belges et leurs corps sont rapatriés aujourd'hui en Ukraine. Une cérémonie s'est déroulée ce matin à l'aéroport militaire de Melsbrook. Il est le 2e des nouveaux navires commandés par la Défense, par la marine belge, dans sa lutte contre les mines. Le M941 Tournée, c'est son nom, est arrivé ce matin à la base navale de Zeebruges. Il doit permettre de neutraliser les mines à distance grâce à des drones notamment et sans devoir naviguer dans une zone dangereuse. Faire avancer les négociations budgétaires fédérales en groupe de travail, c'est la stratégie des partis de la majorité fédérale. Ils recherchent 10 milliards d'euros. Mais parallèlement, l'opposition tente d'avancer ses idées. 3 propositions de loi sont sur la table de la commission Finances et Budget. Fabien Van Eckhout, à la manœuvre, il y a les 3 partis, Écolo Groen, le PS et le PTB.
6: Trois parties avec un seul raisonnement, refrain connu, faire contribuer enfin les épaules les plus larges. Trois parties, mais trois cibles un peu différentes. Pour Ecolo Groen, les patrimoines, immobilier, placement, actions, compte en banque, de plus de 2,5 millions. De quoi faire entrer, selon les Verts, 2 à 3,5 milliards par an. Pour le PS, Frédéric Dardenne.
7: On cible ceux qui ont un patrimoine de plus de 5 millions d'euros. Taxation de 1%. Ceux qui ont un patrimoine de plus de 100 millions d'euros, on imagine quand même la somme, là, ça serait 2%. Ça pourrait rapporter 2,5 milliards d'euros.
6: Le PTB revient, lui, avec sa taxe des millionnaires. 2% pour ceux qui ont plus de 5 millions, 3% pour les plus de 10 millions d'euros. Gain espéré au moins 8 milliards. Les propositions sont là, en espérant que certains dans la majorité se laisseront convaincre. Sophie Merckx, PTB.
8: Ce qu'on a entendu dans le cadre des discussions budgétaires, c'est qu'aussi bien les engagés que Vorot ont réclamé des formes de taxation de patrimoine. Moi, je me demande si ça, c'est juste pour faire du show, pour faire de la com, ou si c'est sérieux.
6: Mais pour le moment, la copie en négociation du Premier ministre Bardo Wever ne retient toujours pas l'idée d'une taxe sur les patrimoines.
0: Et dans l'enseignement, les syndicats socialistes et chrétiens ne relâchent pas la pression. Le préavis d'action est prolongé jusqu'au 16 octobre. Toujours pour contester les économies et les réformes votées par la Fédération Wallonie-Bruxelles. Plusieurs actions régionales sont déjà planifiées en octobre avant les vacances d'automne. Il était de toutes les grandes affaires judiciaires du pays, l'avocat Xavier Magnier, mort hier à l'âge de 91 ans. En 2004, c'est lui qui défendait Marc Dutroux devant la cour d'assises d'Arlon. Un homme de droit, connu pour son franc-parler. Comme dans cette archive, lors de discussions autour de la libération de Michel Martin, l'ex-épouse de Marc Dutroux.
9: C'est choquant, indiscutablement, dans la mesure où il faut apprécier de savoir si en l'espèce il y a un véritable amendement, s'il y a un remords, s'il y a un repentir, s'il y a un regret. Un remords, un repentir, un regret, un amendement, ça se démontre en disant la vérité et en quittant ce silence qu'enfin on ouvre la bouche, qu'on parle, que ce soit elle ou un autre des condamnés dans cette affaire effroyable. Je ne peux pas considérer qu'il y ait le moindre amendement aussi longtemps qu'il ne desserre pas les dents et qu'il ne livre pas une vérité totale.
0: Xavier Magnier, qui avait donc 91 ans, qui a aussi représenté Geneviève Lhermitte ou encore la figure du grand banditisme Marcel Abran. Une sortie littéraire pour clôturer ce journal et elle fait déjà la une de tous les tabloïds. Diana, ma sœur, le chant du cygne. C'est un livre sur la princesse Diana et qui a été écrit par son frère Charles Spencer. Il ne qualifie pas l'ouvrage d'attaque en règle contre la famille royale, mais le frère de la princesse décédée y accuse pourtant le roi Charles de comportements douteux, notamment envers sa sœur. C'est ce qu'explique Sophie Lagesse du Soir Maga.
10: Il explique notamment que sa sœur lui a confié que Charles serait amoureux de son homme de chambre, que Charles poussait Diana dans ses boulimies et dans ses problèmes d'alimentation. Charles Spencer va jusqu'à accuser le roi Charles III de s'être réjoui de la mort de la princesse Diana. Quand on connaît un petit peu la personnalité du roi Charles III, son humour un petit peu piquant à l'anglaise, on peut se dire qu'il y a certains propos qui pourraient être vrais, mais jusqu'où Charles Spencer a poussé le curseur, ça on ne le sait pas.
0: Buckingham Palace ne fait aucun commentaire, mais dans un communiqué, le roi écrit que la douleur du deuil peut altérer les souvenirs. Et c'était une interview recueillie par Dominique Dussin. Enfin, comptez jusqu'à 4, ces 4 secondes suffisent à la nouvelle championne du monde de Rubik's Cube à 3 rangées pour aligner toutes les couleurs. Et elle a pulvérisé le record du monde féminin. Et accrochez-vous, cette championne est une enfant, c'est une chinoise âgée de 6 ans à peine. Et voilà qui referme ce journal. Merci d'être à notre écoute.
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1: Et pour entrer en contact avec l'équipe de Viva Plus, le numéro n'est pas 3637, mais le numéro WhatsApp 0472 50 60 70. Pour la suite, en musique, il y aura ceci entre autres. Hey! La chanson Shut Up Your Face, sortie en 1980. Elle est interprétée par l'artiste italo-américain Joe Dolce et est devenue un des grands succès de l'histoire de la musique, et notamment en Australie. Si Joe Dolce est originaire de l'Ohio, il a déménagé à Melbourne et c'est là qu'il a enregistré cette chanson qui est devenue un tube mondial, international, donc même mondial et interplanétaire. En fait, c'est à partir de cette déformation phonétique de l'anglais « shut up your face », qui veut dire « ferme ta boîte » ou « tais-toi », il va adopter en plus cet accent italien un peu exagéré pour raconter avec humour l'histoire d'un jeune immigré qui rêve de devenir une star de la musique, mais sa maman a beaucoup de doutes. Elle, elle incarne la sagesse de la famille et lui fait la morale en répétant les répliques cultes du refrain « shut up your face ». Et Joe Dolce, par la suite, nous avouera qu'il s'est directement inspiré des expressions et des manies de ses propres grands-parents italiens qui avaient immigré aux États-Unis. Numéro 1 dans 11 pays, dont l'Australie, la France, le Royaume-Uni, la Belgique, Nouvelle-Zélande. Et au Royaume-Uni, une petite anecdote, la chanson est restée célèbre pour avoir bloqué le chef-d'œuvre de la New Wave Vienna du groupe Ultravox, bloqué donc à la deuxième place des charts pendant plusieurs semaines. 15 langues pour la traduction, un titre qui s'est vendu à plusieurs millions d'exemplaires à travers le monde, qu'on va redécouvrir sur Viva Plus. De même, qu'on va également écouter ce titre de Nak, My Sharona. Entre-temps, il y aura aussi Michel Polnareff et également Francis Lemarque avec le petit cordonnier pour vous souhaiter la bienvenue dans cette nouvelle heure de musique sur Viva Plus. 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

pas toujours les cordonniers les plus mal chaussés. On poursuit en musique avec un chouchou de Viva Plus, Frédéric François. Je n'ai jamais aimé comme je t'aime. Juste derrière, on retrouvera Cliff Richard et puis on partira sur la route des gens heureux avec cette balade de Gérard Lenormand. À toutes et à tous, bel après-midi.

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0: de Quincy Jones. Je vous pose la question.
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0: Étienne a répondu à notre question puisqu'il nous demande s'il est possible d'entendre Robert Charlebois, je reviendrai à Montréal. Merci Étienne pour ce message. Avec cette chanson, je reviendrai à Montréal, qui est un véritable chef-d'œuvre de la musique québécoise. Elle est sortie, cette chanson, en 1976 sur le 11e album de Robert Charlebois intitulé Longue Distance et s'est rapidement imposée comme l'un des plus beaux hommages à la métropole québécoise, et elle est devenue un symbole de la nostalgie, de l'exil. Longue distance, c'est l'occasion aussi de saluer notre auditeur au Québec, Georges Le Sage. Voilà, grâce à Étienne, on va plonger dans vos racines de là-bas. Merci Étienne, et voici pour vous et pour tous les amateurs de Charlebois, je reviendrai à Montréal.

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1: Sur Viva Plus, pratiquement 14h, l'heure de retrouver votre journal. Il est présenté et proposé par la Pretty Sophie Léonard.
2: Bonjour à toutes et tous. Face au conflit social qui perturbe le contrôle aérien à l'aéroport de Charleroi, le ministre fédéral de la Mobilité, Jean-Luc Cruc, propose une médiation neutre et indépendante entre SCAIS et les représentants des travailleurs. Cette médiation serait toutefois conditionnée à la suspension du mouvement social pendant sa durée. Le ministre précise qu'il ne souhaite pas prendre position sur les revendications, mais veut recréer les conditions d'un dialogue afin de parvenir à une solution. Négociée. Près de 50 vols ont à nouveau été supprimés à l'aéroport de Charleroi aujourd'hui. Depuis près d'une semaine, les aiguilleurs du ciel font grève chaque nuit de 22h à 8h du matin. Donald Trump devrait signer aujourd'hui à New York avec les dirigeants du Danemark et du Groenland un accord prévoyant de renforcer sa présence militaire américaine au Groenland. Le texte prévoit notamment la création de deux nouveaux sites militaires américains. Donald Trump affirme que l'accord donnera aux États-Unis un contrôle permanent sur la sécurité. Le Danemark souligne de son côté que la décision respecte sa souveraineté et le droit à l'autodétermination du Groenland. La portée juridique exacte de l'accord reste donc toutefois inconnue. En France, une fillette de 5 ans a été retrouvée morte hier au domicile de son père à Blois. Le père, âgé de 42 ans, a été retrouvé dans un état médical critique après s'être infligé plusieurs coups de couteau. Son pronostic vital n'est pas engagé, mais il ne peut pas encore être entendu. Selon le parquet, l'hypothèse la plus probable est celle d'un infanticide suivi d'une tentative de suicide. Les parents séparés depuis 2024 entretenaient des rapports difficiles et une mesure d'assistance éducative avait été décidée. Une autopsie doit déterminer les circonstances précises du décès. Le président de l'audiovisuel public espagnol se dit favorable à un nouveau boycott de l'Eurovision en raison de la participation d'Israël. José Pablo López proposera au conseil d'administration de la RTVE de maintenir la suspension de la participation espagnole comme cette année. Les Pays-Bas et l'Irlande ont déjà annoncé leur retrait de l'édition 2027 qui doit se tenir en Bulgarie. En Espagne, la décision doit encore être prise, attendue d'ici la mi-octobre. Voilà pour ce flash d'information. Excellente journée à notre écoute.
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0: Rien changé au rêve du professeur. Au contraire, on va poursuivre en musique pour vous faire rêver davantage avec les Four Tops, avec Dave, avec également Claude Nougaro.
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0: Au Toulouse, paru en avril 67, qui est devenu un véritable monument de la chanson française et l'hymne officieux de la ville rose. Et pourtant, cette déclaration d'amour a bien failli être carrément une chanson de règlement de compte. Il est vrai qu'en 67, Claude Nougaro vit à Paris et il traverse une période personnelle très difficile. Il se ressasse de douloureux souvenirs d'enfance liés à sa ville natale qu'il a fui 20 ans plus tôt. Et il va commencer à écrire un texte assez sombre et carrément revanchard. Et c'est grâce à sa deuxième épouse Odette qu'il va retourner sa veste. Elle va sauver la chanson. Elle va lui dire, voilà, ok, quand on évoque sa ville et sa ville natale de surcroît, il faut en faire un chant d'amour et pas un chant de rancune. Elle est parvenue à convaincre Claude Nougaro qui va retourner dans sa ville natale à Toulouse. Il va arpenter les rues, va redécouvrir la beauté de sa cité et va réécrire sa copie pour en faire l'hommage vibrant que l'on connaît. Claude Nougaro, Toulouse, bientôt sur Viva Plus, mais là tout de suite, les Four Tops, Dave. On passera également par les gondoles à Venise. On va retrouver en effet le duo Sheila et Ringo. Je vous souhaite à toutes et à tous de passer un agréable moment en musique sur Viva Plus.

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Voici Cool and the Gang, Ladies Night.

0: Et pour aller jusqu'au bout de cette chanson, il faut rester debout pendant au moins 5 minutes.
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0: Benoît Van Espen, notre invité sur Viva Plus. Benoît, bonjour.
2: Bonjour.
0: Vous êtes le directeur de la SBL Château de Modave. On est en province de Liège, dans un magnifique édifice.
2: Oui, hein, au milieu d'un écrin de verdure, puisque le château est implanté au milieu d'une réserve naturelle de 450 hectares. Donc, on peut très bien combiner la visite du château avec des balades dans cette réserve naturelle. Et donc, c'est un élément important.
0: Ce château, il date de l'époque médiévale et pourtant, l'architecture n'en a pas vraiment l'allure.
2: Non, en fait, de l'époque médiévale, il ne subsiste que l'épaisseur des murs dans les sous-sols, puisque le château a été entièrement reconstruit au milieu du XVIIe siècle avec un style très français, classique. On doit cette reconstruction au comte Jean-Gaspard Ferdinand de Marchin, qui avait fait une brillante carrière militaire au service notamment des rois de France et qui a investi la fortune glanée au cours de ses campagnes militaires dans la reconstruction de cet édifice.
0: Bel édifice, effectivement, dans une réserve naturelle avec de superbes jardins également à la française.
2: Oui, les jardins qui sont classés également, oui, qui présentent différentes facettes, un parc de 4 hectares, avec notamment une collection de rosiers anciens et une disposition qui fait un peu penser à un jardin à la française, tout à fait.
0: Avec des jeux d'eau ?
2: Alors, on a un bassin avec une fontaine juste devant la façade du château, oui, absolument.
0: Avec des arbres remarquables ?
2: Arbre remarquable, notamment un tulipier de Virginie qui a plus de 350 ans, ainsi qu'un hêtre pourpre qui vaut lui aussi le coup d'œil.
0: Et puis on parle d'une roue à aube à Modave.
2: Je dirais que l'histoire du château de Modave a toujours été liée à l'eau, puisqu'actuellement il est propriété de Vivacqua, qui capte ici à peu près 20% de sa production. Mais bien avant ça, au XVIIe siècle, il y avait un problème d'approvisionnement en eau du château, qui est situé 60 mètres au-dessus de la rivière Oyou, qui serpente au pied du château. Et donc le comte de Marchin voulait absolument avoir de l'eau pour alimenter le château, mais aussi pour alimenter les jardins, puisque le signe extérieur de richesse par excellence au XVIIe siècle, c'était bien sûr d'avoir des fontaines dans les jardins. Et donc, il a fait appel à un charpentier liégeois du nom de Renquin Sualem, qui a construit ici une machine élévatoire capable d'élever l'eau de la rivière 60 mètres plus haut jusque sur le plateau du château. Et c'est cette machine qui a servi de modèle à la machine de Marly que Renquin Sualem construira quelques années plus tard pour Louis XIV à Versailles.
0: On était à l'extérieur dans ces magnifiques jardins. On entre dans l'édifice. On a droit à quoi ?
2: Alors, dès qu'on arrive, on est d'abord impressionné par la salle des gardes et son plafond stucqué qui date du milieu du XVIIe mais qui est resté en l'état, donc 1666, la réalisation de stuc ici au château. Et on reçoit un audio guide qui permet de parcourir les 25 salles. On parcourt le circuit tout à fait à son rythme avec un commentaire en cascade en fonction de l'intérêt que l'on porte à différentes choses. Il y a différents niveaux de lecture et ça permet de circuler, donc, comme je le disais, dans les 25 salles du château. Rez-de-chaussée, étage et sous-sol sont à voir avec évidemment un focus particulier en fin de visite sur cette fameuse machine élévatoire de Renquin Sualem.
0: 25 salles avec des mobiliers différents, c'est très éclectique. Est-ce que c'est un peu le témoin des différentes familles qui se sont succédées à Modave ?
2: Alors c'est tout à fait exact, puisque les familles qui se sont succédées à la tête du château étaient issues de différentes origines. On a eu le comte de Marchin, bien sûr, mais on a eu par après des familles issues plus d'un ancrage local, condrusien et liégeois, mais on a eu également les célèbres ducs de Montmorency qui ont été propriétaires du château dans la seconde moitié du XVIIIe siècle jusqu'à la Révolution française. Et donc, de ce fait, on a pu constituer une collection de mobilier avec des origines très différentes, une espèce de melting pot qui fait en fait la richesse et qui donne aussi une âme au château, puisque contrairement à d'autres châteaux, celui-ci a été toujours vendu meublé ou partiellement meublé, et donc c'est vraiment le mobilier qui a appartenu aux familles qui étaient propriétaires que l'on retrouve à l'intérieur du château.
0: Il est magnifique.
2: Je ne vais pas vous dire le contraire.
0: Merci pour tous ces conseils et ces informations. À très bientôt, Benoît.
2: Mais merci à vous.

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0: Toulouse ou à la France tout entière, il y a de chouettes hommages sur Viva Plus, des hommages en chanson. On va retrouver Crazy Horse et Sonny & Cher juste après ceci.
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1: Et on a aussi besoin d'informations sur Viva Plus. C'est pourquoi on va retrouver la rédaction. Le journal de 15h est présenté par Sophie Léonard.
2: Bonjour à toutes et tous. Les Houthis du Yémen accusent l'Arabie Saoudite d'avoir mené des frappes meurtrières contre le port stratégique de Mocha sur la mer Rouge. Selon les Houthis, 6 civils dont 2 enfants et une femme ont été tués. Les combats des 2 derniers jours auraient fait 154 morts dans les rangs des forces gouvernementales et des Houthis. Selon des sources militaires citées par l'AFP, le G7 a exprimé sa solidarité avec le gouvernement yéménite et l'Arabie Saoudite, appelant les Houthis à cesser leurs attaques. La France se dit prête à contribuer dans un cadre strictement défensif à la sécurisation d'infrastructures énergiques saoudiennes. Le Royaume-Uni prévoit également un soutien logistique défensif à Riyad. Après plusieurs mois de tension, les organisateurs d'Esperanza et les autorités communales de Floreffe ont renoué le dialogue lors d'une réunion vendredi dernier. La commune confirme toutefois que les propriétaires de l'abbaye ne souhaitent plus y accueillir le festival. Les organisateurs restent attachés à Floreffe, où Esperanza est installée depuis près de 25 ans et souhaite examiner les possibilités de maintenir l'événement sur le territoire communal. La commune se dit prête à étudier les différentes pistes, mais aucune décision n'a encore été prise et aucune solution n'est acquise à ce stade. La police fédérale lance un appel à témoins pour identifier 3 suspects recherchés après l'incendie d'une habitation à Anderlecht le 1er août dernier. Les faits s'étaient produits entre 4h50 et 4h56 du matin, rue Oryx. Une personne avait été hospitalisée. Selon la police, les 3 suspects ont pris la fuite après l'incendie. 2 d'entre eux à trottinette électrique. La police diffuse des descriptions vestimentaires et invite toute personne disposant d'informations à les contacter. En Italie, 4 hommes masqués ont dérobé plus de 3000 bouteilles de Barolo dans les entrepôts d'un domaine viticole du Piémont. Le butin composé de millésimes 2021 et 2022 est estimé à plusieurs centaines de milliers d'euros. Selon la police citée par les médias italiens, les voleurs se sont introduits dans l'entrepôt de nuit par une fenêtre non sécurisée. Ils ont utilisé un chariot élévateur pour charger les bouteilles dans 2 camionnettes avant de prendre la fuite. La police les recherche activement. Voilà pour ce flash d'information. Excellent après-midi à notre écoute.
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1: Et auparavant, on retrouvera également Sophie Léonard pour un nouveau bulletin d'information tout à l'heure à 16h. C'est le retour de la musique aussi avec les Beatles d'entrée de jeu et Nicoletta Fiomaravilla. C'est plein de soleil, cette chanson de Nicoletta, qui en fait est une reprise d'un tube de Jorge Ben. On va également pouvoir faire son choix parmi les chansons de la playlist de Viva Plus via le numéro WhatsApp 0472 50 60 70. Il s'agit du numéro par lequel vous pouvez formuler vos demandes express. Que dire d'autre qu'à 16h30, nous retournerons au château de Modave, cette fois pour y découvrir les vergers, puisque ce samedi 26 septembre se tiendra la première édition de la fête des fruits dans les vergers du château, un verger conservatoire haute tige qui s'apprête à vivre une véritable transformation avec tout autour de cette fête des fruits une animation. Il n'y aura pas que du jus de pomme ou du jus de poire, il y aura également des fanfares, des concerts, des ateliers pressage, enfin bref, des tas de choses. Vous voulez en connaître davantage, eh bien soyez au rendez-vous à 16h30. Mais là tout de suite, place aux Beatles.

0: Thomas Raville, cette chanson, c'est une chanson hommage au footballeur, à l'attaquant brésilien qui évoluait au Flamengo, au club Flamengo. Son nom, c'est Batista de Sales.
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0: Très belle chanson de Daniel Guichard, Faut pas pleurer comme ça, c'est sorti en 72 et c'est le premier grand succès populaire de Daniel Guichard, le titre qui va véritablement le propulser et propulser sa carrière. Il a 24 ans quand il écrit et quand il interprète cette chanson, donc c'est encore un jeune chanteur et puis il va installer sa popularité, va confirmer son statut de star de la chanson française avec La Tendresse et le titre Mon Vieux. Il raconte, Daniel Guichard, qu'il a écrit le texte presque d'un seul trait, à la suite d'un événement qui a marqué son quotidien. Il marchait dans la rue quand il croise le regard d'une jeune femme en train de pleurer à chaudes larmes. Et cet épisode l'a bouleversé. Une fois rentré chez lui, et toujours marqué par cette vision de cette jeune femme qui pleurait, il va poser des mots pour s'adresser à cet inconnu et plus largement à tous ceux qui souffrent. Et si le texte est signé de la main de Daniel Guichard, la mélodie, quant à elle, a été composée par une autre légende de la chanson française, à savoir Christophe, dont la sensibilité musicale va s'associer parfaitement avec la voix grave, puissante et rassurante de Daniel Guichard. Quand je dis restaurante, c'est parce qu'on s'en abreuve, effectivement, et on s'en rassasie de ces chansons du répertoire de Daniel Guichard, qu'on va retrouver, mais il y aura auparavant les Stones, et puis derrière, Jackie DeShannon. À toutes et à tous, que dire ? Vous souhaitez de passer un agréable moment en musique sur Viva Plus. C'est tout ce que l'on souhaite.

0: Il est temps pour vous de nous solliciter.
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0: Parce qu'on a de la musique et qu'on aime la partager, cette musique de Viva Plus. Maintenant, si vous voulez proposer votre propre choix, il faut procéder via le numéro WhatsApp 0472 50 60 70. C'est ce numéro à composer pour formuler votre demande de chanson ou de musique. 0472 50 60 70. J'aime la vie. Grand prix Eurovision de la chanson pour la Belgique. Sandra Kim, c'est après ceci.
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1: Une chanson qui donne la banane, vous trouvez pas?
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1: Mais il y a d'autres chansons qui vous inspirent et nous avons reçu ce message vocal.
5: Bonjour Jocelyne. Pourriez-vous passer N'en vous jamais de Guy Mardel, s'il vous plaît? C'est pour ma sœur Nénette. Merci.

0: dans ces terres de Claude François, on n'a qu'une seule envie, c'est de danser comme les Claudettes. Manfred Mann, c'est à retrouver juste après un court message.
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1: On n'est jamais surpris par les chansons de Georges Brassens. Il termine toujours par une fin, ce qu'on appelle une fin cut. Les années 80 à l'honneur à travers cette chanson d'Ivan, Fotonovella. Et à propos des années 80, vous connaissez le nouveau rendez-vous que vous propose depuis la rentrée radio Philippe de Meuseur, à savoir la route 80 à partir de 18 et jusqu'à 19h. Philippe de Meuseur qui va signer aujourd'hui son grand retour après quelques jours de congé. Philippe de Meuseur que l'on entendra d'ici à mon avis trois quarts d'heure pour l'annonce de son programme. Donc Ivan Fotonovella, années 80 à l'honneur, pour rejoindre la rédaction et les informations de 16h.

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1: Et de la photo, on va passer à la radio, aux infos à la radio, avec Sophie Léonard à la présentation du journal de 16h.
2: Bonjour à toutes et tous. Alors que le conflit social continue de perturber le contrôle aérien à l'aéroport de Charleroi, le ministre fédéral de la Mobilité, Jean-Luc Cruc, propose la mise en place d'une médiation neutre et indépendante entre Skies et les représentants des travailleurs. Cette médiation serait toutefois conditionnée à une suspension du mouvement de grève pendant toute sa durée. Le ministre affirme ne pas vouloir se prononcer sur le bien fondé des revendications, mais souhaite rétablir les conditions nécessaires à la reprise du dialogue et à la recherche d'un accord négocié. La situation continue par ailleurs de perturber fortement le trafic aérien. Près de 50 vols ont à nouveau été annulés aujourd'hui à l'aéroport de Charleroi. 42 autres devraient être supprimés demain. 14 autres vols pourraient être retardés ou replanifiés. Le mouvement entamé le 16 septembre dernier oppose les syndicats et la direction de Skies, notamment sur la question des primes de nuit. L'ONU alerte sur les nombreuses conséquences sanitaires du possible phénomène El Niño, qualifié de menace importante par l'Organisation mondiale de la santé. Forte chaleur, pollution de l'air liée aux incendies, malnutrition, choléra font partie des risques, tout comme une hausse possible de maladies transmises par les moustiques, comme le paludisme ou encore la dengue. L'OMS appelle les pays à préparer leur système de santé, renforcer la surveillance des maladies et prévoir des stocks de matériel médical. L'épisode actuel pourrait être le plus intense jamais enregistré selon l'Organisation Météo Mondiale, avec des effets qui pourraient se prolonger au-delà de la fin de l'année. Enfin, l'avocat pénaliste Xavier Magnier, décédé dans la nuit de lundi à mardi à l'âge de 91 ans, figure du barreau de Bruxelles dont il fut bâtonnier de 1990 à 1992. Il s'était fait connaître dans plusieurs grands procès de l'histoire judiciaire belge. Au cours de sa carrière, il a notamment défendu Marc Dutroux et Geneviève Lhermitte. Dans l'affaire Dutroux, il avait défendu le principe du droit de toute personne à être assistée par un avocat, quel que soit le crime dont elle est accusée. Voilà pour ce flash d'information. Excellente fin de journée à notre écoute.
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0: De l'amour, on ne va pas arrêter la musique de Viva Plus. On va retrouver Jacques Dutronc, les Drifters, Roméo avec son titre Maman et Capitaine Abandonné de Gold. Une chanson sortie en décembre 85 par le groupe toulousain Gold. Les paroles ont été écrites par Jacques Cardona et elles rendent hommage aux aventuriers de l'extrême qui ont marqué malheureusement l'actualité dramatique dans le milieu des années 80. Ainsi, référence au célèbre skipper Philippe Gentot, mais aussi à la disparition mystérieuse d'Arnaud de René. Évocation aussi de la disparition de l'animateur et reporter Philippe de Dieu le Veux, célèbre pour l'émission La Chasse au Trésor. Capitaine Abandonné, resté numéro 1 du top 50 pendant plusieurs semaines au début de l'année 86. Et ce numéro 1 au top 50, on va le retrouver prochainement dans la programmation de cet après-midi.
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0: Mathieu et son fils, moi je trouve que ça fait un chouette duo.
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0: Retour au château de Modave pour évoquer les festivités de ce week-end. Emmanuel Lé, bonjour.
2: Bonjour.
0: Vous êtes la gestionnaire des vergers du château de Modave. Vergers qui seront à la fête ce samedi à l'occasion de la première fête des fruits. C'est donc une première édition.
2: C'est une première édition pour un peu célébrer la reprise de la gestion du verger, pour un peu me faire connaître et me signaler dans la région. Et puis c'est l'occasion de la première récolte aussi, donc avec des ateliers sur le pressage des pommes pour faire un peu de jus. La majorité des pommes sera pressée début octobre et alors les cubis sont précommandables le jour même également. Il y aura une fanfare, un food truck, bref, plein d'animations pour passer un chouette moment.
0: Ce verger, il occupe quelle surface ?
2: Alors, il y a deux parcelles devant le château qui occupent 7 hectares quasiment. Dans la région, je pense que oui, il est assez connu, associé au château évidemment. Et là, il n'y avait plus de gestion en tant que telle au cours des dernières années. Et donc, les fruits n'étaient pas particulièrement valorisés. Et donc là, il y a un partenariat entre Vivacqua, le propriétaire, et Terre en Vue, qui a permis en fait de retrouver une nouvelle gestionnaire, c'est-à-dire moi, pour pouvoir gérer le verger à nouveau.
0: Qui trouve-t-on des arbres fruitiers, certes, mais de quelle variété ?
2: Alors, il y a des variétés anciennes conservatoires. Donc, c'est-à-dire que l'objectif, c'est de maintenir le patrimoine génétique fruitier qui était par le passé très étendu et développé. Puis, on a reconcentré la production vers quelques variétés. Donc, on a beaucoup moins de diversité qu'avant. Et donc, ce genre de variété, ça peut être intéressant pour avoir une meilleure résistance aux maladies. Enfin, on parle de tolérance, en fait, parce que aucun arbre n'est vraiment résistant à 100%, mais tolérant plutôt aux maladies. Et donc, c'est un intérêt aussi bien génétique pour ne pas faire un goulot d'étranglement génétique et donc perdre de la diversité, ainsi qu'au niveau de la tolérance aux maladies. Donc,
0: ce sont des pommes, des poires, des prunes ?
2: Et un peu de cerises également. Et je pense qu'il y a quelques noyers, mais plus anecdotiques.
0: Et cette première fête des fruits est l'opportunité de sensibiliser le public à la sauvegarde et à la valorisation des variétés anciennes et des vergers du château de Modave en particulier, à travers une foule d'animations. Ce samedi, à partir de 10h et jusqu'à 22h, beaucoup d'animations apparemment, hein, parce que vous allez tenir toute la journée, il y aura une auto-cueillette.
2: Oui, c'est ça. Donc en fait, pour des gens qui voudraient venir chercher des fruits pour leur consommation propre. Et en parallèle, il y a aussi un chantier Brigade d'Action Paysanne, qui est un collectif qui aide en fait les fermes à des tâches où il faut beaucoup de main-d'œuvre d'un coup. Ça permet de réaliser des chantiers. Et moi, en l'occurrence, je fais appel à eux ce week-end. Et donc, je vais avoir une douzaine, quinzaine de bénévoles qui viendront m'aider à récolter. Et ça sera pour la récolte, pour faire le jus.
0: Et entre-temps, il y aura des ateliers.
2: Oui, tout à fait. On co-organise avec le CRIE de Modave, donc Centre Régional d'Initiation à l'Environnement. Ça fait partie de leur mission de sensibiliser à l'environnement. Et donc, d'ailleurs, ils animent des ateliers sur les pommes ce jour-là. Donc, je vous invite à venir les découvrir.
0: Des ateliers pour petits et grands.
2: Il y a des contes pour les plus jeunes, de 0 à 6 ans, et puis de 6 à 10 ans. Il y a des activités à partir de 6 ans de pressage des pommes pour le jus. Il y a des balades sur les plantes médicinales et les plantes du verger. Des balades de Natagora qui fera découvrir la réserve.
0: Des concerts aussi, vous allez faire ça en musique.
2: Il y aura également une fanfare qui jouera à 17h et à 20h. Et ça permettra aussi aux cueilleurs qui ont cueilli toute la journée de profiter un peu de la fête le soir. Comme ça, tout le monde y trouve son compte.
0: Et puis éventuellement, pour ceux qui seraient intéressés par une visite du château, c'est tout à fait possible.
2: Exactement. Donc, il y a un partenariat avec l'ASBL du château de Modave. Et ça permet d'avoir une entrée à prix réduit à l'occasion de la fête des fruits. Donc, l'entrée est à 7€.
0: Un site internet, une page Facebook pour les informations complémentaires.
2: C'est vergerduchâteau.be. Et il y a toutes les informations pratiques nécessaires, ainsi que de quoi me contacter si besoin.
0: On peut le souligner, vous faites un beau métier.
2: Je pense que c'est important de remettre les mains dans la terre, de se reconnecter à notre alimentation. On en est assez déconnecté pour l'instant, et donc c'est vrai que pouvoir se reconnecter à ça, je trouve ça important, et de pouvoir aider les gens à se reconnecter à ça aussi, c'est un chouette but, je trouve.
0: Merci pour ça, Emmanuel. Et à ce samedi, à partir de 10h et jusqu'à 22h, dans les vergers du château de Modave. À bientôt.
2: Merci beaucoup, au revoir.

0: Chattanooga, chouchou, c'est pour annoncer son retour à toute vapeur. Salut Philippe.
1: Bonjour,
0: vous faites bien la loco à vapeur.
1: Ah, je fais bien. Tout ce qui est vapeur, ça me va bien.
0: et oui, vous avez de temps à autre des vapeurs aussi.
1: Ah, également, beaucoup d'émotions, parfois derrière le micro quand quelque chose ne marche pas. Mais bon, ça fait partie du métier, hein. Vous
0: bien
1: connaissez
0: sûr.
1: Ça aussi. Hein.
0: C'est ça le direct.
1: Ah ben oui, tout le plaisir du direct. Et je serai en direct aujourd'hui, c'est pas beau ça?
0: Mais exactement, c'est très beau. Et d'ailleurs, vous allez nous annoncer la couleur.
1: Ah oui, annonçons la couleur. Entre 17 et 18 heures, j'ai repéré dans le programme Joe Dassin, les Herman Sermitz, David Alexander Winter. On aura un rendez-vous rétro-instru. On va parler de Bert Kampfert.
0: Très apprécié par les auditeurs et auditrices de Viva Plus.
1: Ben voilà, mais c'est déjà une bonne nouvelle. Et puis, dès 18 heures, nous prendrons ensemble la route 80 avec dans la programmation du Étienne Dao, du Diana Ross, de Clash, Eros Ramazzotti. Et puis, on fera un petit arrêt sur un feuilleton des années 80, mais je ne vous en dis pas plus.
0: Pourquoi?
1: Parce que, allez, vous voulez un indice?
0: Allez, un petit.
1: Mais vous ne donnez pas la réponse. Hein.
0: Non.
1: Il aime le chat.
0: Oh oui.
1: Vous avez trouvé?
0: J'ai trouvé, mais je ne dirai rien, je ne vais rien déflorer. Mais je pense que cet indice met aussi la puce à l'oreille de nos auditeurs et auditrices.
1: Ah ben écoutez, tant mieux, c'est vrai qu'ils sont très perspicaces.
0: Ah, oui, efficaces.
1: Efficaces aussi. Écoutez.
0: Oui, allez-y.
1: Tout est dit.
0: Alors, c'est parti, on se retrouve après les infos de 17h. À tout à l'heure.

Un artiste qui nous invite sur les dance floors, sur les pistes de danse, Barry White. Un chouette duo, Sacha Distel, Johanna Schimkus, ces mots stupides. Il n'y a pas de mots stupides, enfin, parfois c'est vrai.

Et l'info, c'est important. On la retrouvera à 17h, juste derrière. Le rendez-vous, c'est avec Philippe Demeuzer pour rejoindre la rédaction et vous souhaiter une bonne fin d'après-midi, un bon début de soirée. La tendresse, message signé Marie Laforêt.

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1: Nous allons franchir le cap des 17h sur Viva Plus. Le journal vous sera présenté par Delphine Vreux.
2: L'Amérique est plus forte que jamais. Notre armée est la plus puissante de la planète. C'est un Donald Trump très fier qui prend la parole cet après-midi à la tribune des Nations Unies à New York. Dans vos placards, il y a peut-être des produits ménagers désinfectants. Le nombre d'accidents domestiques augmente. Une campagne de prévention est donc lancée. Les autres m'ont demandé de rester. Après le mondial, Kevin De Bruyne est resté Diable Rouge. Il explique son choix à quelques jours du match contre l'Italie. Bonjour, c'est le discours très attendu qui marque l'ouverture de l'Assemblée générale des Nations Unies à New York. Le président américain Donald Trump est en train de s'exprimer. Donald Trump qui doit, selon ses mots, choisir entre anéantir l'Iran ou passer un accord avec Téhéran. Je crois que nous passerons un accord juste après les élections législatives prévues aux États-Unis en novembre, a immédiatement ajouté le président américain. Un Donald Trump fidèle à lui-même surtout et qui se félicite de son propre travail.
3: L'Amérique est de retour et notre pays est plus fort que jamais. Notre économie fait l'envie du monde entier. Nos forces armées sont les plus puissantes de la planète. Notre technologie est sans égale et nous sommes leaders dans pratiquement tous les domaines. Notre énergie alimente la planète. L'Amérique est en plein essor. Notre nation se développe. Notre puissance s'accroît. Notre pays se porte mieux que jamais et notre avenir est radieux.
4: And our future is very, very bright.
2: Et à propos de l'Ukraine, le président américain assure qu'un accord arrivera plus tôt qu'on ne le pense. Fin de citation. Le Moyen-Orient, le blocage du détroit d'Ormuz, des prix, des carburants et de l'énergie qui s'envolent. Ces questions sont aussi au cœur des entretiens et des discussions qui se font à New York. Les dirigeants de la planète cherchent des issues. La France se tourne vers l'Europe et lui propose d'assouplir par exemple certains standards européens pour permettre de raffiner en Europe des quantités de pétrole plus importantes. Et de l'autre côté de la problématique, il y a aussi les grands groupes pétroliers, ces géants qui affichent des bénéfices de plusieurs milliards de dollars, des bénéfices qui bondissent ces derniers mois. Maïté Warland, l'idée de taxer leurs surprofits ressurgit. Entendez, une taxe sur ces bénéfices qui sont exceptionnels.
5: Oui, 11 milliards de dollars pour Total Energy, 18 milliards pour l'américain Exxon et près de 10 milliards pour le britannique Shell. Les chiffres pour ces 6 premiers mois de l'année des bénéfices des groupes pétroliers donnent le tournis. Alors faut-il taxer ces entreprises? Faut-il limiter les prix comme Total le fait en France? La réponse n'est pas simple, surtout pour un territoire aussi petit que la Belgique. Bertrand Candelon, économiste et professeur de finance internationale à l'UC Louvain.
6: C'est des rapports de force entre entreprises multinationales et États. Hein. Ce qui s'est passé, on voit en France, hein, Total a accepté de plafonner le prix de l'essence parce que bon, la France, ça devient un grand marché. La Belgique, c'est un petit marché pour Total. Total peut continuer à vivre sans approvisionner la Belgique.
2: La réponse ne se situerait donc pas au niveau national, mais européen peut-être?
5: Ben oui, en 2022, lors du déclenchement de la guerre en Ukraine, c'est ce qui avait été décidé. L'Allemagne a remis cette proposition sur la table il y a quelques jours, à voir comment elle évolue, surtout que la pression monte sur les différents gouvernements. La répétition de ces crises montre un vrai problème structurel pour Bertrand Candelon à nouveau.
6: Et je comprends, à un moment, la population va plus supporter, quoi. Parce qu'on va pas rejouer le même film à tous les 3 ans avec les mêmes problèmes et sur une pente décroissante. Donc, à un moment, il faut prendre des solutions structurelles.
5: Il reste que le débat politique sur la taxation des super-profits des grands groupes pétroliers s'éternise, mais la hausse des prix, elle, reste bien visible au quotidien.
2: Merci Maïté Warland. L'Arabie Saoudite ne le confirme pas officiellement, mais elle serait sur le point de remettre en service son oléoduc Est-Ouest, touché par une attaque de drone il y a une dizaine de jours. Il permet de contourner en partie le détroit d'Ormuz. Le prix du baril de pétrole de référence, le Brent, est aussi repassé aujourd'hui sous la barre des 100 dollars. Et notez enfin que le prix du gasoil de chauffage diminue demain en Belgique, moins 8,7 centimes d'euros le litre. Le Belge abuse-t-il des produits ménagers désinfectants quand il sort la raclette ou l'éponge? Ces produits se sont imposés dans nos armoires depuis la pandémie de Covid et les publicitaires aussi en font un atout marketing. Mais en cas de maladresse ou de distraction, ces flacons ou bouteilles peuvent être dangereux. L'an dernier, le centre antipoison a d'ailleurs reçu près de 800 appels. Le client des supermarchés en est-il conscient? Que choisit-il aussi pour le nettoyage, plutôt classique ou plutôt désinfectant? Françoise Berlémont s'est arrêtée dans le rayon des produits ménagers.
7: Au rayon des produits ménagers, le choix est vaste, mais ce qui compte avant tout pour les consommatrices, c'est le prix.
8: Le prix, et s'il n'y a pas trop de trucs dégueulasses dedans aussi. En fait, je fais plus du vinaigre blanc pour nettoyer mes surfaces et tout, quoi.
9: On ne regarde plus la qualité, c'est les prix maintenant qu'on regarde. On n'a pas le choix.
7: De l'eau et du savon, un nettoyant multi-usage doux ou fait maison, c'est largement suffisant. Nettoyer et désinfecter, ce n'est pas la même chose. Utiliser un produit désinfectant augmente le risque d'accident domestique et est plus nuisible à l'environnement. Vincent Dehon, expert en biocides au SPF Santé.
10: Souvent, on les utilise quand on n'en a pas besoin. Donc ça expose les gens à ces produits, surtout s'ils sont mal utilisés, à des irritations de la peau, des yeux. Ça peut aussi favoriser l'asthme et les allergies. Donc autant les utiliser uniquement quand on en a besoin.
7: Il ne faut pas se fier aux promesses de ces publicités qui vendent leurs produits pour, entre guillemets, désinfecter toute la maison.
9: J'utilise des désinfectants dans les toilettes, salle de bain, mais ce n'est pas tout le temps. Surtout quand il y a une personne qui est grippée à la maison, c'est là où on fait un peu plus attention.
7: Cette consommatrice a bien raison. Et en cas de doute, votre médecin pourra vous conseiller.
2: De l'eau et du savon sont très souvent suffisants. 42 vols devraient à nouveau être annulés demain à l'aéroport de Charleroi, dès 22h jusqu'au lendemain, 8h. Jean-Luc Ruc, le ministre fédéral de la Mobilité, propose une médiation neutre pour tenter de débloquer la situation. Les contrôleurs aériens de l'aéroport de Charleroi réclament à leur employeur Skies une prime de nuit et 300 vols ont déjà été supprimés depuis mercredi dernier. Envie d'ailleurs, le Club Med recrute. Le célèbre groupe de villages de vacances organise des job days en Wallonie. Et une halte a été faite à Mons dans les locaux du Forum. Des contrats sont vite très même signés. Mais que cherche le Club Med en Belgique? Les réponses dans ce reportage d'Arthur Ebincuisse.
11: Bonjour et bienvenue.
12: Bonjour.
13: Pour Jérémy et Emma, travailler au Club Med, c'est une opportunité idéale pour débuter dans le monde professionnel.
12: Moi, j'ai une formation de psychologue et avant de rentrer dans le vrai monde du travail avec une certaine stabilité, j'avais envie de voyager.
14: Et j'avais envie un peu de me challenger, de sortir justement de ma zone de confort et voir quelque chose de nouveau.
13: Aux yeux des recruteurs, les candidats belges ont deux grandes qualités. La première, le savoir-être selon Loukino.
15: Le savoir-vivre, la gentillesse, le sourire, c'est surtout sur les attitudes et comportements sur lesquels on recrute.
13: Mais aussi des capacités linguistiques en français, en anglais et en néerlandais, ce qui peut faire la différence, comme l'explique l'autre recruteur, David Brust.
16: Nous recrutons des personnes qui parlent la langue de nos clients. La compétence langue est hyper importante chez nous. Donc oui, c'est un point fort. Ça fait partie aussi des raisons pour lesquelles on vient.
13: Un atout, mais rien de rédhibitoire. Tout dépend du métier recherché. Les besoins du Club Med sont nombreux.
17: Nous recrutons sur plus de 120 métiers au Club Med. Ça va de la cuisine, d'hébergement, le restaurant, la petite enfance.
13: Et tout peut aller très vite. Pour Bastien, après 15 minutes d'entretien, c'est bon, il sait qu'il est pris en cuisine en tant que plongeur.
18: C'est fait. Je pars entre le 15 novembre et le 15 décembre. En France, dans une station de ski, c'est parfait.
13: À lui maintenant de finaliser les derniers détails avant de partir pour l'hiver dans les Alpes françaises.
2: Le reportage d'Arthur Ebincuisse. Vont-ils les déboucher ou alors les revendre? Quatre cambrioleurs ont réussi à dérober 3000 bouteilles de vin dans des entrepôts d'un domaine viticole du nord-ouest de l'Italie, le domaine Conterno e Fantino. Des connaisseurs, il s'agit d'un des vins les plus célèbres et les plus chers d'Italie. Les voleurs sont arrivés à pied à travers les vignes. Le butin vaut plusieurs centaines de milliers d'euros. Chez les Diables Rouges, une nouvelle ère débute. Le coach Marc Van Bommel prend les rênes de l'équipe et prépare les quatre rencontres toutes proches en Ligue des Nations. La Belgique affronte l'Italie vendredi, puis la France lundi. Préparation donc aussi pour Kevin De Bruyne qui continue l'aventure avec les Diables Rouges.
11: Quand j'ai parlé avec les joueurs, ils ont demandé qu'est-ce que je veux faire et beaucoup m'a dit que de rester et ça m'a donné encore d'énergie d'être ici. J'ai aussi parlé avec le coach et j'ai dit aussi que je viens ici pour l'aider, mais je pense aussi que ça doit devenir un peu que ça change le rôle, hein, que les autres y prennent un peu plus dans la main, prennent la responsabilité. Et moi, je suis ici pour aider, mais bien sûr, je suis aussi ici pour encore jouer de foot et plus aider les jeunes. Et après, c'est à eux, mais ouais, il y a beaucoup d'énergie et ouais, je pense que ça peut être chouette.
2: Kevin De Bruyne qui veut passer le relais et qui referme ce journal. Belle fin de journée à notre écoute.
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0: promis, si vous restez très sage, un jour je vous chanterai la version originale.
1: Si,
0: je le ferai. Un jour. Mais pas aujourd'hui. 17h15, bonjour les amis, très heureux de vous accueillir sur Viva Plus. Alors d'abord, merci à Jocelyne qui vous accompagnait cet après-midi, elle revient demain dès 13h avec de nouvelles escapades. Merci à Steve qui m'a remplacé pendant ces quelques petits jours de congé, il a fait ça comme un chef évidemment. Je crois que je vais déjà lui demander de revenir fin octobre. Oui, je vais lui demander, oui parce que je prévois déjà d'autres congés. Oui, ben c'est comme ça, écoutez, j'aime ça les congés, mais ce que j'aime par-dessus tout c'est être avec vous du lundi au vendredi de 17 à 19h avec évidemment la programmation classique 17-18 et puis de 18 à 19h, eh bien nous prendrons la route 80, on en parlera un petit peu plus tard. Alors dans le programme, il y a aussi le rétro-instru, on parlera de Bert Kampfert, mais j'ai aussi des choses bien sympathiques. 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Il y aura la Herman Sermitz avec No Milk Today. La présence de David Alexander Winter avec Oh Lady Mary. Et puis, par-dessus les temps, soudain j'ai nous enfilerons nos bottes pour aller promener dans les marais avec Michel Delpech dans sa chanson Le Chasseur. Excellente fin d'après-midi. Les hostilités, si je puis dire, démarrent vraiment avec Stevie Wonder, I Wish. Et derrière, il y aura France Gall, Ne Sois Pas Si Bête. Oui, mais alors là, j'ai encore du travail.

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1: Aujourd'hui, attardons-nous sur Bert Kaempfert. Ça vous dit peut-être rien, et pourtant, tendez l'oreille. Bert Kaempfert est né le 16 octobre 1923 à Hambourg et nous a quittés beaucoup trop tôt, à 56 ans seulement, en juin 1980 à Majorque. C'était un compositeur, arrangeur et chef d'orchestre allemand. Il a écrit et enregistré de nombreux airs de jazz et de musique easy listening, parmi lesquels de nombreux standards comme, écoutez bien, Strangers in the Night, oui, interprété la première fois par Ivo Robić, un croate, et puis rendu célèbre par Frank Sinatra. Il est également derrière L-O-V-E, Love, chanté par Nat King Cole. Bert Kaempfert, eh bien, c'est lui aussi qui, en 1961, propose à Tony Sheridan et aux Beatles, un groupe encore inconnu de passage à Hambourg, d'enregistrer quelques chansons. Et le 45 tour My Bonnie et Face B de Saints, sorti sur Polydor en Allemagne de l'Ouest à l'époque, et crédité au nom de Tony Sheridan and the Beat Brothers, devient apparemment le premier enregistrement commercialisé des Beatles. C'est aussi à Bert Kaempfert que l'on doit l'arrangement d'un titre traditionnel allemand qui devint Wooden Heart, chanté par Elvis Presley dans le film G.I. Blues. Mais je vous propose d'écouter l'un de ses plus grands succès sur Viva Plus, A Swinging Safari.

Une voix reconnaissable entre mille, hein, celle de Marianne Faithfull. Bon, 17h46 déjà, je peux vous annoncer un bon début de soirée, si, mais bon, c'est pas vendredi, c'est mardi, mais c'est un début de semaine pour moi, il faut que je me mette

0: Quelque part, heureusement, ils n'ont pas changé mon Bernardo, oui.
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8: J'espère que ce soir je tiendrai mieux le volant que la table de mixage. Bonsoir les amis, très heureux de vous accueillir à bord du bus Viva Plus pour parcourir ensemble cette route 80 comme nous le faisons depuis la rentrée, eh bien du lundi au vendredi de 18 à 19h. Aujourd'hui, la musique des années 80, on y va tout de suite, hein, vous êtes embarqués, mettez les ceintures s'il vous plaît, oui. Eh bien écoutez, on est prudent, on fera un petit arrêt feuilleton aussi aujourd'hui, oui absolument, parce que j'ai pas envie de rater ce feuilleton là et je veux le partager avec vous. Mais dans l'immédiat, qu'est-ce qu'on va se mettre dans les oreilles? Diana Ross avec Why Do Fools Fall in Love. Et puis, ça tombe bien, tiens, il y aura Vanessa Paradis avec Maxou. Bon début de soirée sur Viva Plus.

plus beau et votre début de soirée avec la route 80 de Viva Plus dans vos oreilles, Daryl Hall et John Holt. I can go for that. Et puis, comme chose promise et chose due, on fera un petit arrêt feuilleton. Si j'ai envie. Et puis, c'est qui le patron? C'est moi. Non, mais.

0: 80 de Viva Plus et c'est comme ça jusqu'à 19h. Et j'ai envie de partager avec vous ce soir un feuilleton que j'adore. Si, et je vous ai préparé un micro-épisode. Nous sommes début 1987. Voici Alf.
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2: Qu'est-ce que tu racontes?
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1: 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J'aide le chat à essayer d'arrêter de fumer.
2: Bon, voilà l'occasion de te rappeler une fois encore quelques règles qu'on ne peut pas transgresser ici. Règle numéro 1, on ne mange pas un membre de cette famille.
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Oui, des années de métier hein, pour l'imitation. C'est Roger Carrel, si je ne m'abuse, qui donnait sa voix à Alf. Bon, je vous ai préparé une brouette de tendresse parce que je sais que vous aimez ça, y compris sur la route 82 Giga Plus. Écoutez plutôt. J'ai ça. Oh, c'est beau, c'est beau, c'est beau. Daisy Lee avec Si de Day. Puis derrière, eh bien, on chantera en français. Ah, ben non, en italien. Avec R.

0: Pour la suite de notre route 80 sur Viva Plus, j'ai du Chic et j'ai également du Catherine Lara.
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Votre voyage dans le temps sur Viva Plus, c'est tous les jours de la semaine, du lundi au vendredi, 18-19h, la route 80. Et en 84, il y a ceci. Split Ends, Message to My Girl. Derrière, ce sera Monsieur Étienne Dao qui est tombé pour la France. Ah bah oui, rien que ça. C'est pour vous, c'est cadeau.

0: Nous avons déjà vu notre dernière étape sur cette route 80, Herbie Hancock avec Rocket.
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0: Et non, je ne me trompe pas, je vois bien le parking de la RTBF et nous allons y mettre notre bus Viva Plus pour arrêter gentiment mais sûrement cette route 80 pour ce soir. Retour des aventures demain dès 18h et des aventures tout court sur Viva Plus à partir de 17h. Je compte sur vous, je me sentirai évidemment nettement moins seul. Belle soirée à l'écoute de notre programme, à demain.
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0: Il est 19h. David Rifon, bonsoir à tous. Le gouvernement fédéral s'est lancé dans sa recherche des fameux 10 milliards d'euros d'économie pour son budget. La note de départ ne plaît pas à tout le monde. Dans la majorité, on l'a vu hier. Et à la Chambre, l'opposition tente également d'avancer ses idées. Trois propositions de loi sont sur la table de la commission Finances et Budget. Elles ont été déposées par Écolo Groen, le PS et le PTB. Elles visent à taxer les grandes fortunes, le patrimoine, les millionnaires. De quoi aller chercher quelques milliards d'euros. Reste à voir si la majorité va se laisser convaincre. Voreuth et les engagés n'ont pas exclu une telle taxe en marge des discussions budgétaires. Pour Écolo, écoutez la députée Sarah Schlitz.
1: Ça vise notamment des personnes qui investissent dans l'immobilier, qui détiennent de l'argent sur des comptes et qui le placent. Et on parle d'un patrimoine supérieur à 2 500 000 euros. Donc tout ce qui est en deçà est immunisé. Et puis alors après, ça fonctionne par palier. Donc on parle de moins d'un pour cent au-dessus de 2 500 000. Au-delà de 5 millions de patrimoine, on passe à une taxation de 0,8% et ainsi de suite. Et donc aujourd'hui, il faut que chacun et chacune contribue à la hauteur de ses moyens au fonctionnement de l'État. Ça rapporterait entre 2 milliards et 3 milliards 500 millions par an selon le bureau du plan. Je pense qu'aujourd'hui, vu la situation budgétaire dans laquelle on se trouve, il faut une union nationale autour de cette question pour faire en sorte qu'on puisse aller rechercher de l'argent pour financer les services publics et l'État.
0: La députée écolo Sarah Schlitz au micro de Fabien Van Eekhout. Une piste peut-être pour aider à sortir de la crise entre syndicats et direction de Skies. Le ministre fédéral de la mobilité Jean-Luc Cruc appelle à une médiation pour rétablir le dialogue au sein du contrôleur aérien. Cette intervention serait menée par un tiers neutre à condition que la grève soit suspendue. Pendant ce temps, plus de 40 vols doivent à nouveau être annulés demain à l'aéroport de Charleroi. De la tension dans les pharmacies qui se préparent à la saison de vaccination contre la grippe. Elle démarrera à la mi-octobre, dans un mois donc environ. Ces pharmacies ont précommandé depuis des mois maintenant des doses de vaccins auprès des firmes pharmaceutiques. Il existe des doses standards et des vaccins plus dosés recommandés pour les plus de 65 ans. Mais l'un des fournisseurs principaux des doses standards vient d'annoncer aux pharmacies que ces doses ne seront pas livrées comme prévu. Joanne Montet, voilà qui tombe plutôt mal.
2: C'est un courrier de la déléguée commerciale de la firme pharmaceutique Viatris. Viatris, c'est l'un des trois fournisseurs en Belgique d'un vaccin classique contre la grippe, celui de dose standard. Son vaccin s'appelle Influvac. Certains pharmaciens ont reçu une partie de leur précommande de ce vaccin, mais pas l'essentiel. Et pour la suite, mauvaise nouvelle.
3: Nous regrettons de vous informer que le solde restant de votre précommande ne sera pas disponible selon le timing initialement prévu.
2: Les quantités restantes ne seront pas livrées avant fin décembre 2026. Or, la saison de vaccination sera terminée. Problème. La firme explique ce retard de production par le fait que l'Organisation mondiale de la santé a changé les trois souches recommandées pour la nouvelle saison de la grippe. Elle dit aussi que des matériaux critiques n'ont été disponibles que tardivement, sans préciser. Viatris n'est pas seule à produire un tel vaccin en Belgique, mais c'est un fournisseur important du vaccin standard contre la grippe, à côté de ses concurrents Sanofi et GSK.
0: Contactée par nos soins, la firme Viatris a demandé un délai pour nous répondre. L'Agence fédérale des médicaments et des produits de santé a demandé des clarifications. Elle dit faire tout ce qui est en son pouvoir pour remplir ses obligations. Son discours était très attendu. Donald Trump s'est exprimé en fin d'après-midi à la tribune de l'ONU. Sans surprise, Donald Trump a fait du Donald Trump, c'est-à-dire sans demi-mesure dans le dossier iranien. Soit il trouve, dit-il, un accord, soit il anéantit le pays. Donald Trump qui a aussi annoncé la création de deux grandes bases militaires américaines au Groenland. Ceci fait suite à l'accord trouvé avec le Danemark et les autorités groenlandaises le week-end dernier sur Cuba. Enfin, le locataire de la Maison-Blanche a affirmé que l'île allait tomber, sans dire comment, en déclarant aussi que son gouvernement voulait un changement de fond dans l'île. Enfin, Donald Trump a rejeté l'idée d'un projet de régulation de l'intelligence artificielle au niveau mondial. Merci pour votre écoute. Passez une excellente soirée.
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0: Il est 20h. David Riffon, bonsoir à tous. Le paquet de sanctions européennes contre la Russie est prolongé in extremis. Les 27 sont parvenus à un compromis aujourd'hui à la demande de la France et du Luxembourg. Ces sanctions ne visent pas deux oligarques russes, l'oligarque Mikhail Friedman et Alisher Usmanov, un homme d'affaires russo-ouzbek, fort soutien de Vladimir Poutine dans l'effort de guerre russe, mais surtout influent en Azerbaïdjan où deux ressortissants français sont détenus. Kiev a dénoncé cette décision, un cadeau à la Russie selon les Ukrainiens. Pour le reste, le paquet de sanctions contre près de 3000 individus et entités russes accusées de soutenir l'effort de guerre de Moscou contre l'Ukraine, ce paquet est prolongé pour 3 ans. Elles vont du gel d'avoirs financiers à l'interdiction d'entrer sur le territoire des 27 États membres. Le porte-parole des gardiens de la Révolution a déclaré depuis Téhéran que l'Iran a désormais durci ses conditions pour mettre fin à la guerre avec les États-Unis. Nous avions convenu que ces conditions avec les Américains, elles allaient rester les mêmes, mais ils ont rompu l'accord, a affirmé ce porte-parole en référence à cette fameuse feuille de route signée par les deux pays le 17 juin, mais qui n'a pas empêché une reprise des hostilités. L'accord de juin avait été conclu après plus de 3 mois de guerre déclenchée fin février par cette attaque israélo-américaine. Téhéran avait riposté en attaquant les pays du Golfe alliés de Washington et avait bloqué aussi surtout le détroit d'Ormuz, stratégique pour le transport des hydrocarbures mondiaux. Téhéran a répété que le Liban devait faire partie de l'accord initial. De même, les fonds iraniens gelés auraient dû être libérés. Or, 3 mois après cet accord caduque, le détroit d'Ormuz est non seulement toujours partiellement bloqué, mais surtout les rebelles houthis du Yémen sont entrés dans le conflit en frappant l'Arabie Saoudite et en bloquant un deuxième détroit, celui de Bab al-Mandeb. L'Iran demande désormais à ce qu'un accord au Yémen figure également dans la nouvelle feuille de route éventuelle. Les dirigeants iraniens doivent s'exprimer demain à la tribune des Nations Unies lors de l'Assemblée Générale de l'ONU, un discours qui sera très scruté, comme le fut celui de Donald Trump tout à l'heure. Nouvelle médaille en cyclisme pour Filippo Ganna. Le spécialiste italien du contre-la-montre a remporté la médaille d'or avec l'Italie dans le relais mixte. 3 hommes, 3 femmes donc contre le chrono. C'est toujours à Montréal. Ganna s'était classé 2e du contre-la-montre individuel dimanche derrière Remco Evenepoel. Passez une très belle soirée à notre écoute.
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0: 21h. David Riffon, bonsoir à tous. La CGSP appelle à la grève le lundi 12 octobre. La centrale des services publics du syndicat socialiste n'a pas choisi cette date par hasard. C'est la veille du 13 octobre, jour où le Premier ministre est censé prononcer à la Chambre son discours sur l'état de l'Union et présenter le budget du gouvernement fédéral, toujours en pleine discussion. La mobilisation vise à peser sur les choix budgétaires du gouvernement, souligne la CGSP dans son communiqué ce soir. CGSP qui refuse que le gouvernement Arizona fasse une nouvelle fois payer les travailleurs et les services publics. Pour la CGSP, un budget n'est jamais un simple exercice comptable. Il traduit au contraire des choix politiques et un choix de société. Pour le syndicat socialiste, l'indexation des salaires, par exemple, et évidemment sa réforme, sont une ligne rouge. Le syndicat socialiste qui salue par ailleurs la proposition du ministre de la Mobilité pour trouver une issue au conflit social chez Skies qui touche l'aéroport de Charleroi depuis près d'une semaine maintenant. Jean-Luc Cruc a proposé de passer par l'intermédiaire d'un médiateur externe. Il s'agit d'une nouvelle opportunité de rétablir le dialogue social et de sortir de l'impasse actuelle. C'est ce qu'a expliqué la secrétaire générale de l'ACOD, le pendant flamand de la CGSP. Elle n'a toutefois pas précisé si les grèves nocturnes des contrôleurs aériens de Skies à Charleroi allaient être suspendues pendant la durée de la médiation. C'est pourtant ce qu'a demandé Jean-Luc Cruc. Les contrôleurs aériens actifs à l'aéroport de Charleroi sont en grève donc depuis mercredi dernier dans le cadre d'un mouvement social qui pourrait durer au total 24 nuits jusqu'au 10 octobre inclus, et ce de 22h à 8h le lendemain matin. Le différend porte sur l'octroi de primes de nuit. L'Assemblée générale de l'ONU et le discours très attendu de Donald Trump. Sans surprise, le président américain a vanté tout d'abord son action. Il a évoqué l'Ukraine, l'Iran. Il a douché aussi les nombreux appels à une large coopération mondiale sur l'intelligence artificielle et pour limiter ses risques. Il s'est contenté de rebaptiser cette technologie super-intelligence, selon ses termes. La Belgique compte une troisième médaille aux mondiaux de cyclisme de Montréal. Le jeune Vic De Smet vient de se classer deuxième du contre-la-montre chez les juniors. Il remporte donc la médaille d'argent. La médaille d'or est pour l'Espagnol Benjamin Noval. Merci de nous suivre. Passez une très belle soirée.
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0: Il est 22h. David Rifon, bonsoir à tous. Devant la tribune des Nations Unies à New York, Emmanuel Macron a critiqué les efforts de paix pour la bande de Gaza. Le président français a déclaré qu'aucune voie humanitaire n'a été ouverte depuis une paix prétendue dans l'enclave palestinienne. Le chef de l'État français a décrit la situation comme un spectacle qui nous fait honte à tous. Emmanuel Macron a également dénoncé la violence des colons israéliens en Cisjordanie occupée, où, dit-il, le Hamas n'a pourtant jamais sévi. En Cisjordanie, chaque jour, des violations sont faites, mais au nom de quoi, a déclaré Emmanuel Macron. C'est construire chaque jour l'impossibilité d'un projet qui est le respect des droits légitimes du peuple palestinien à exister. Le président français a exhorté tous les États attachés à leur indépendance aussi à développer une intelligence artificielle alternative pour, dit-il, ne pas dépendre des États-Unis ou de la Chine. Quelques heures plus tôt, devant cette même Assemblée générale de l'ONU, Donald Trump a vanté son action internationale. Il a assuré aussi qu'un accord entre la Russie et l'Ukraine arriverait peut-être plus tôt qu'on ne le pense. Le président américain a déjà tenu plusieurs fois des propos similaires par le passé, sans que de réels progrès en vue d'une résolution du conflit ne soient accomplis. Où on se souvient notamment qu'il avait dit qu'il réglerait le conflit ukrainien en 24 heures, une fois revenu à la Maison Blanche. Donald Trump a ensuite eu un entretien bilatéral ce soir avec Volodymyr Zelensky, avec lequel il a assuré avoir une très bonne relation. Son homologue ukrainien est resté plutôt impassible. La haute cour du Sri Lanka a condamné à 220 ans de prison 15 hommes reconnus coupables des attentats du dimanche de Pâques en 2019. Ces attaques avaient fait 279 morts, dont 45 étrangers. 14 des accusés avaient été reconnus coupables de tous les chefs d'accusation et un 15e homme d'une partie d'entre eux. 9 autres personnes ont été acquittées. Ce procès a duré 5 ans au total et ces 24 hommes appartiennent à la minorité musulmane du Sri Lanka. Ils avaient été arrêtés peu après les attaques les plus meurtrières qu'a connu ce pays contre des civils. Ils étaient accusés d'avoir aidé les 8 kamikazes qui, le 21 avril 2019, avaient semé la terreur dans l'île en se faisant exploser dans 3 églises et dans 3 hôtels de luxe. Merci pour votre attention. Passez une belle soirée.
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0: David Riffon avec vous pour ces informations. La CGSP appelle à la grève le lundi 12 octobre. La centrale des services publics du syndicat socialiste n'a pas choisi cette date par hasard. Le 12 octobre, c'est la veille du 13, jour où le Premier ministre est censé prononcer à la Chambre son discours sur l'état de l'Union et présenter le budget du gouvernement fédéral. Selon la CGSP, la mobilisation vise à peser sur les choix budgétaires du gouvernement. Un budget n'est jamais un simple exercice comptable. Il traduit des choix politiques et un choix de société. Pour la CGSP, une éventuelle réforme de l'indexation des salaires est une ligne rouge à ne pas franchir. Les travailleurs et les services publics ne doivent pas une fois de plus subir les conséquences des économies, conclut le syndicat socialiste. De son côté, la CSC n'appelle pas à la grève. Le syndicat chrétien préfère à ce stade des actions de sensibilisation. Son discours était très attendu à la tribune de l'ONU ce mardi. Donald Trump a d'abord menacé d'anéantir l'Iran, puis annoncé un peu plus tard une reprise du dialogue avec Téhéran pour mettre fin à un conflit qui le plombe politiquement. Selon le président américain, un accord est possible après les élections législatives de mi-mandat aux États-Unis en novembre, lors desquelles le parti républicain risque de perdre le contrôle du Congrès, notamment en raison du prix élevé des carburants à cause de la guerre. L'Iran a bombé le torse toute la journée et affirmé que sa position était désormais plus ferme pour mettre fin au conflit. Selon Téhéran, les États-Unis et Israël n'ont pas respecté le cessez-le-feu au Liban, qui était une exigence dans le plan de paix du mois de juin dernier. Alors désormais, s'y ajoute la question des Houthis. L'Iran exige des États-Unis qu'ils cessent toute frappe sur le Yémen. Les dirigeants iraniens s'exprimeront à leur tour ce mercredi lors de cette Assemblée générale. En marge de l'Assemblée onusienne, on a aussi appris que la Belgique et le Rwanda ont rétabli leurs relations diplomatiques que Kigali avait rompues en mars 2025. Pour le ministre belge des Affaires étrangères, Maxime Prévost, c'est l'aboutissement d'un processus de franche discussion avec son homologue rwandais. Il assure qu'il continuera à défendre l'intégrité territoriale et la souveraineté de la République démocratique du Congo. C'est justement en raison du conflit en RDC que le torchon brûlait. Le régime du président Paul Kagame avait rompu il y a un an et demi donc ses relations diplomatiques avec notre pays, qu'il accusait d'avoir pris parti contre lui dans le conflit en cours dans l'Est congolais. Deux médailles supplémentaires pour la Belgique aux Mondiaux de cyclisme de Montréal. Nos juniors ont très bien performé avec deux médailles d'argent dans le contre-la-montre. Vic de Smet chez les juniors masculins et Yana de Creuenard chez les juniors féminines. Merci pour votre attention. Excellente nuit à l'écoute des radios de la RTBF.
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0: Il est 1h.
1: David Riffon avec vous pour ces informations. La CGSP appelle à la grève le lundi 12 octobre. La centrale des services publics du syndicat socialiste n'a pas choisi cette date par hasard. Le 12 octobre, c'est la veille du 13, jour où le Premier ministre est censé prononcer à la Chambre son discours sur l'état de l'Union et présenter le budget du gouvernement fédéral. Selon la CGSP, la mobilisation vise à peser sur les choix budgétaires du gouvernement. Un budget n'est jamais un simple exercice comptable. Il traduit des choix politiques et un choix de société. Pour la CGSP, une éventuelle réforme de l'indexation des salaires est une ligne rouge à ne pas franchir. Les travailleurs et les services publics ne doivent pas une fois de plus subir les conséquences des économies, conclut le syndicat socialiste. De son côté, la CSC n'appelle pas à la grève. Le syndicat chrétien préfère à ce stade des actions de sensibilisation. Son discours était très attendu à la tribune de l'ONU ce mardi. Donald Trump a d'abord menacé d'anéantir l'Iran, puis annoncé un peu plus tard une reprise du dialogue avec Téhéran pour mettre fin à un conflit qui le plombe politiquement. Selon le président américain, un accord est possible après les élections législatives de mi-mandat aux États-Unis en novembre, lors desquelles le parti républicain risque de perdre le contrôle du Congrès, notamment en raison du prix élevé des carburants à cause de la guerre. L'Iran a bombé le torse toute la journée et affirmé que sa position était désormais plus ferme pour mettre fin au conflit. Selon Téhéran, les États-Unis et Israël n'ont pas respecté le cessez-le-feu au Liban, qui était une exigence dans le plan de paix du mois de juin dernier. Alors désormais, s'y ajoute la question des Houthis. L'Iran exige des États-Unis qu'ils cessent toute frappe sur le Yémen. Les dirigeants iraniens s'exprimeront à leur tour ce mercredi, lors de cette Assemblée générale. En marge de l'Assemblée onusienne, on a aussi appris que la Belgique et le Rwanda ont rétabli leurs relations diplomatiques que Kigali avait rompues en mars 2025. Pour le ministre belge des Affaires étrangères, Maxime Prévost, c'est l'aboutissement d'un processus de franche discussion avec son homologue rwandais. Il assure qu'il continuera à défendre l'intégrité territoriale et la souveraineté de la République démocratique du Congo. C'est justement en raison du conflit en RDC que le torchon brûlait. Le régime du président Paul Kagame avait rompu il y a un an et demi donc ses relations diplomatiques avec notre pays, qu'il accusait d'avoir pris parti contre lui dans le conflit en cours dans l'Est congolais. Deux médailles supplémentaires pour la Belgique aux Mondiaux de cyclisme de Montréal. Nos juniors ont très bien performé avec deux médailles d'argent dans le contre-la-montre. Vic de Smet chez les juniors masculins et Yana de Kreuenaar chez les juniors féminines. Merci pour votre attention. 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

0: Il est 2h.
1: David Riffon avec vous pour ces informations. La CGSP appelle à la grève le lundi 12 octobre. La centrale des services publics du syndicat socialiste n'a pas choisi cette date par hasard. Le 12 octobre, c'est la veille du 13, jour où le Premier ministre est censé prononcer à la Chambre son discours sur l'état de l'Union et présenter le budget du gouvernement fédéral. Selon la CGSP, la mobilisation vise à peser sur les choix budgétaires du gouvernement. Un budget n'est jamais un simple exercice comptable. Il traduit des choix politiques et un choix de société. Pour la CGSP, une éventuelle réforme de l'indexation des salaires est une ligne rouge à ne pas franchir. Les travailleurs et les services publics ne doivent pas une fois de plus subir les conséquences des économies, conclut le syndicat socialiste. De son côté, la CSC n'appelle pas à la grève. Le syndicat chrétien préfère à ce stade des actions de sensibilisation. Son discours était très attendu à la tribune de l'ONU ce mardi. Donald Trump a d'abord menacé d'anéantir l'Iran, puis annoncé un peu plus tard une reprise du dialogue avec Téhéran pour mettre fin à un conflit qui le plombe politiquement. Selon le président américain, un accord est possible après les élections législatives de mi-mandat aux États-Unis en novembre, lors desquelles le parti républicain risque de perdre le contrôle du Congrès, notamment en raison du prix élevé des carburants à cause de la guerre. L'Iran a bombé le torse toute la journée et affirmé que sa position était désormais plus ferme pour mettre fin au conflit. Selon Téhéran, les États-Unis et Israël n'ont pas respecté le cessez-le-feu au Liban, qui était une exigence dans le plan de paix du mois de juin dernier. Alors désormais s'y ajoute la question des Houthis. L'Iran exige des États-Unis qu'ils cessent toute frappe sur le Yémen. Les dirigeants iraniens s'exprimeront à leur tour ce mercredi lors de cette Assemblée générale. En marge de l'Assemblée onusienne, on a aussi appris que la Belgique et le Rwanda ont rétabli leurs relations diplomatiques que Kigali avait rompues en mars 2025. Pour le ministre belge des Affaires étrangères, Maxime Prévost, c'est l'aboutissement d'un processus de franche discussion avec son homologue rwandais. Il assure qu'il continuera à défendre l'intégrité territoriale et la souveraineté de la République démocratique du Congo. C'est justement en raison du conflit en RDC que le torchon brûlait. Le régime du président Paul Kagame avait rompu il y a un an et demi donc ses relations diplomatiques avec notre pays, qu'il accusait d'avoir pris parti contre lui dans le conflit en cours dans l'Est congolais. Deux médailles supplémentaires pour la Belgique aux Mondiaux de cyclisme de Montréal. Nos juniors ont très bien performé avec deux médailles d'argent dans le contre-la-montre. Wieck de Smet chez les juniors masculins et Yana de Kruijenaar chez les juniors féminines. Merci pour votre attention. 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